tous les users, tous les utilisateurs TikTok. 22h26, Thousand Floor, German, en mix live. Vous pouvez nous retrouver sur le www.radiosystème.fr, le 93.7 FM dans le sud de la France.

Anthony. Allez, dans le 34, il est pas loin. On est dans le 30, l'ami. Robert, à côté de Nîmes, dans le sud.

Allez, Georges, fais le good gen, Bizim Luc. Allez, y'a du monde. TikTok, c'est comme les TGV en gare.

Georges Calis, Pulco Citron. Pulco Citron en façade. Et en arrière-salle, il y a du lourd, on le sait.

avantage, c'est que c'est une nouveauté, c'est le morceau juste avant. Il n'y a pas de coupure sur Facebook, on aurait été.

Avantage de TikTok, c'est qu'il me félicite. Tu es passé en live pour 90 minutes. N'oublie pas de prendre une pause. Tu l'as vu ça, Georges Calis? Je sais pas si ça apparaît chez toi. Eh oui, TikTok, il pense au post-club.

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Simon, Sharon Cherry Remix.

chat, bonsoir. Il y a plein de chat. Funky cat, catchy cat, et sur son maricat.

Surprise, Georges.

vous éviter de m'endormir.

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1: 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DJ Dream. Ok, bonsoir. Utilisateur Idriss, bonsoir.

Juanito. Allez, TikTok, c'est ça. C'est un train, un gars, rien du monde, ça passe, ça repasse. Mais ça s'arrête très peu.

Ça trépasse comme dit Georges Calis. 23h34, TikTok. Merci, je n'ai pas coupé. 93.7 FM. House and Force sur Radio System. Le 3W, Radio System Web.

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Allez, on est mieux que sur Facebook. Là où ça coupe. Bien les amis, le 93.7 FM, le 3W.RGSM.fr. Ceux qui sont sur la fréquence FM et qui n'ont que ça malheureusement, ils sont là. Et ceux qui ont le 3W.RGSM.fr, vous pouvez nous rejoindre sur TikTok. Alors, il n'y a pas l'application, je sais pas. Peut-être sur PC aussi. L'application, rejoignez-nous, Jamon 301 Free.

un tête à tête sur TikTok. Bonsoir DJ Sissou. Allez Georges Calis. Je vais te mettre bien là. Dans pas longtemps, j'ai un morceau pour toi. C'est ta tasse de thé, oui, effectivement.

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0: prochain, il est pour toi, Georges Calice. Et après, on va partir discrètement et se donner rendez-vous samedi prochain, 21h, mon ami. J'espère. Inch'Allah. Allez, 10 petites minutes. Demain, grosse journée qui attend. Je vais te laisser te reposer, toi aussi. Je qu'il y a une grosse journée.
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Fraise. L'adepte du bruit au citron. Un poissade.

moment où j'ai dit on va quitter. Crash vite, c'est pas possible. Ah, tu vas me faire rester une demi-heure de plus.

Alice. Normalement, c'est l'heure de sortir là. Comment tu restes avec moi depuis 21h? Allez, c'est pour vous. Demi-heure de plus pour H-Bit, pour Georges Calice. Les amis de 93.7 FM, je sais, ne soyez pas jaloux. Le www.radiosystème.fr non plus. Je

Et c'est Georges Calice qui me l'a fait découvrir. C'est du lourd. Ah ouais, il était inspiré ce soir-là. Plus qu'au citron en façade.

Bon bonsoir à toi, Séverine. Rashbitz, Georges Calis. Il est là. L'oreille la plus fine de France. Il est là, n'hésitez pas à rejoindre Rashbitz. Il a un profil Facebook. Il est ici sur TikTok et sur Facebook. Il

fait froid, même ici. On est dans les studios. Le son est bon, ça réchauffe.

passer la demi-heure. Rashbit, Georges Calis. J'ai joué l'arrière-plan, Rashbit, merci. Magnifique, fabuleux.

Oh,

j'ai l'impression que t'as mis ça sur ton mur. Ah, ça le fait, ça le fait. Je vais l'imprimer. Un gros gros format et je vais le mettre dans le studio à la maison. Allez, Georges Calice, à toi aussi.

Calitz, Georges Calitz. Bientôt une heure les amis. Merci d'avoir été avec moi. Nico DJ.

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prochaine. Le coup de cœur Radio Système, l'emblème, le symbole de House Dance Floor, ça arrive. L'émission touche à sa fin, les amis. Merci, merci à tous.

il le découvre. Eh oui, il était là, étranger, dans un endroit où ça captait pas à l'époque. Où on a décidé que ce serait le coup de cœur, le symbole de l'émission. Il était de côté de la jungle.

Allez, on lui fait découvrir. C'était dans The Lost. Perdu sur une île, Tartar.

Et le dernier morceau, avant de se quitter, dédicace à Tartare qui nous a rejoint. Il est de retour, il est là. Et il va revenir quelques samedis, vous allez le voir. Hein.

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FM.fr, le 93.7 FM, on a dépassé le time. Gospel Love, merci, c'est un peu tard, mais merci de ton passage. Allez, dernier morceau et on rend l'antenne. Bisous à tous et à toutes. Rendez-vous 21h samedi prochain.

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Radio System 93.7 FM, House Dance Floor, Jam On 22h30. Un gros bonsoir à Salim. Et le prochain c'est pour lui à l'ancienne.

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0: Retour sur Radio Système, c'était les informations délivrées par notre partenaire Radio France Internationale. On continue nos programmes.
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1: Bonjour à toutes et à tous, votre bulletin météo de ce lundi 8 juin. De légers passages nuageux n'altéreront pas le beau temps de cette matinée et ça va se ressentir du côté des températures puisque le thermomètre affiche déjà 18 degrés. Le vent est calme, il souffle à rafale à 15 km/h. L'après-midi, ça sera toujours du beau temps avec un ciel peu nuageux. Côté température, le thermomètre va grimper. Il atteindra 28 degrés avec un ressenti de 33 degrés sous l'influence du soleil. Le vent, par contre, va se renforcer pour souffler en rafale à 30 km/h. Aujourd'hui, lundi 8 juin, c'est la Saint-Médard. C'est également la journée mondiale des océans.

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2: Le marché dominical estival Les Dimanches des Tèfles arrive à Beauvoisin. La commune lance un appel à candidature pour les exposants, producteurs, artisans, créateurs. Vous êtes concernés. Rendez-vous chaque dimanche matin, de juin à septembre, sur la place du village. Les candidatures sont à adresser à marchedimanche@beauvoisin.fr. Pour les exposants, vous pouvez également contacter la mairie au 04 66 01 79 79. Les marchés dominicaux estivaux arrivent tous les dimanches à Beauvoisin, de juin à septembre, sur la place du village.

0: trônant fièrement sur la place Gambetta, la tour de l'horloge et la mémoire vivante de Vauvert. La cloche de la tour a rythmé la vie des passants pendant des siècles. Vauvert et sa tour de l'horloge, c'est une histoire d'amour, des siècles de partage, de joie et de peine. L'office de tourisme Cœur de Petite Camargue, en partenariat avec la mairie, a organisé des visites flash de la tour de l'horloge. 45 minutes de pur bonheur et de découverte de ce magnifique édifice. La restauration a été minutieuse et la tour de l'horloge est prête à vous accueillir. Les réservations se font directement auprès de l'office de tourisme Cœur de Petite Camargue par téléphone au 04 66 88 28 52. L'entrée est gratuite pour les habitants de la communauté des communes de Petite Camargue et à 3,50 euros pour les extérieurs. Attention, le nombre de places est à 8 personnes et la réservation est obligatoire. Bonne visite! Pour le mois de juin, vous pourrez visiter la tour de l'horloge le jeudi 4 juin à 10h, le mardi 16 juin à 10h et le mardi 23 juin à 10h.
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1: Ce week-end, à Orsan, non loin de Bagnols-sur-Cèze, se déroulent les week-ends historiques d'Orsan. Guy Marignan en est l'initiateur.
2: L'idée est venue en discutant avec le maire, qui m'a demandé un peu, un jour, quelles étaient mes passions et tout. Et je lui ai dit, voilà, moi je fais de la reconstitution historique. Il m'a demandé si éventuellement je pouvais organiser quelque chose sur le village, puisque dans le village, on est très connu pour faire la fête. Mais on n'avait pas d'événement culturel au sens propre du terme. Il m'a donné carte blanche pour organiser donc des week-ends historiques. Je suis tombé dans la reconstitution en 2018, par le plus grand des hasards. J'ai rencontré quelqu'un qui pratiquait et qui m'a dit « mais viens essayer ». Donc c'était sur Avignon, une grosse reconstitution qui avait lieu. C'était pour fêter la fin de la guerre, donc de 14-18. J'ai toujours été passionné d'histoire. Ça m'a interpellé. Je suis rentré dans l'association. Petit à petit, j'ai fait partie d'autres associations. Je me suis pris de passion pour cette façon de présenter l'histoire, qui est l'histoire vivante. Pour la première édition, on avait décidé de traiter la guerre de 14-18. Ça s'est très bien passé, donc le maire m'a dit on continue. La deuxième année, on a attaqué le deuxième cycle, donc la deuxième guerre mondiale, la première partie, donc 39-40. Après, on a traité la libération et la victoire l'année dernière. En règle générale, le week-end a lieu au mois de juin. Là, cette année, c'est le 6 et le 7 juin. Le cycle des deux guerres, donc, étant terminé. On va innover, on se lance dans le multi-époque. On va passer de l'Antiquité au Premier Empire, à la Deuxième Guerre mondiale, voilà. Le public trouve toujours un centre d'intérêt. Celui qui aime l'Antiquité, il va voir les Romains. Celui qui aime la marine sous Louis XIV, il va pouvoir en trouver, etc., etc. C'est de l'histoire vivante. On axe quand même beaucoup nos présentations sur les enfants, parce que c'est eux l'avenir. Les visiteurs peuvent avoir accès à toutes sortes d'ateliers qui sont proposés par des compagnies qui viennent un peu de partout. La reconstitution historique, c'est pas un groupe de copains qui se déguisent et qui font la fête ensemble. Ça n'a rien à voir avec ça. C'est vraiment des passionnés d'histoire qui font, avant de faire une tenue, font des recherches pour être au plus près de la réalité historique. Donc ce sont des puits de science, comme des fois j'aime à leur dire, sont intarissables.
1: Cette belle manifestation, c'est ouvert à tous, c'est à Orsan, le week-end, les 6 et 7 juin, 9h30 jusqu'à 18h30. Mais le samedi, ça se poursuit ensuite à la salle culturelle avec une très belle veillée. Merci infiniment Guy Marignan. Et puis si les auditeurs veulent plus de renseignements,
2: on a un site internet, les week-ends historiques d'Orsan.
1: Ce numéro de 180 secondes a été réalisé par Radio Ecclesia pour l'Assemblée régionale des radios associatives dans le cadre d'un partenariat avec la région Occitanie-Pyrénées-Méditerranée.
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0: De Vauvert, nous retrouvons le docteur Cuquier qui nous accompagne dans cette série de chroniques, cette fois-ci consacrée à la prévention santé. Bonjour docteur Cuquier.
1: Bonjour.
0: On évoque la prévention santé depuis le début de la semaine. La prévention santé, c'est un investissement collectif, mais aussi bien sûr individuel. Parlez-nous. En quoi les actions de prévention bénéficient donc à la fois d'abord à la personne et bien sûr à la société dans son ensemble?
1: Alors pour l'individu, bien sûr, la prévention, le dépistage vont, et c'est leur but, permettre d'éviter le développement des maladies qui évidemment seraient beaucoup plus difficiles à prendre en charge, à soigner lorsqu'elles ont évolué depuis de nombreuses années et qu'on découvre lors de symptômes importants qu'il y a eu développement d'une maladie. Donc la prévention, là encore, et le dépistage sont essentiels pour traiter précocement et obtenir de bien meilleurs résultats. En ce qui concerne la société, bien sûr, il y a tout un intérêt, puisque la maladie, c'est aussi pour chaque personne, surtout lorsqu'elle est en phase active, hein, au niveau professionnel, bah, une perte de capacité de travail. C'est aussi un coût économique pour la société, puisque, comme j'avais déjà évoqué, la prévention, l'investissement en prévention est tout à fait rentable économiquement, puisque 1 euro investi dans la prévention permet d'économiser 10 euros au niveau des soins. Donc il y a un coût économique qui n'est pas négligeable quand on sait aujourd'hui comment il est intéressant de protéger aussi notre système de santé et surtout la sécurité sociale dont on bénéficie et pour laquelle les coûts de santé sont extrêmement importants.
0: Merci docteur Cuquier. Je rappelle que vous venez au titre des actions de prévention organisées par la maison de santé pluriprofessionnelle Petite Camargue qui se situe au 564 avenue de la Costière. Vous pouvez réécouter ces chroniques sur le site de Radio Système ou sa plateforme SoundCloud.

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1: La prochaine soirée This Is Not A Love Night vous donne rendez-vous pour le vendredi 3 juillet à partir de 20h30. Une soirée résolument garage punk proposée par Paloma Anime. Vous retrouverez Public House, groupe punk en pleine ascension, originaire de Melbourne, formé en 2023. Public House délivre un punk à très haute intensité, fait d'énergie brute et de riffs hurlants. Vous retrouverez également le groupe The Spitters, fruit de l'amitié et d'une complicité créative entre Maxime Richard et Dorian Lai Casale. Né en 2013 sur les bancs d'un collège toulonnais, le jeune binôme de musiciens s'essaie à de divers registres. Pendant les 10 années qui suivent, ils enchaîneront les albums et les tournées aux quatre coins de l'Europe, parfois aux côtés de pointures telles que Suicidal Tendencies, T-Segal, Private Function et bien d'autres. Rendez-vous donc le vendredi 3 juillet à partir de 20h30 pour assister à cette soirée This Is Not A Love Night avec les groupes Public House et The Spitters. Ça vous coûtera 8€, ouverture des portes à 20h, programmation intégrale. Et informations complémentaires sont à retrouver sur paloma-nîmes.fr. Paloma, c'est Mas des Noyers, chemin de l'aérodrome à Nîmes.
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1: Andréane Mellard.
0: Et Gaëtan Plenet pour le journal. Bonjour Gaëtan.
2: Bonjour Andréane, bonjour à tous.
0: L'Iran et Israël s'attaquent ce matin.
2: Et ce, malgré le cessez-le-feu en vigueur depuis 2 mois, on est en direct de Jérusalem dès le début de cette édition. On est aussi au Pérou. Au lendemain du second tour de l'élection présidentielle, les premiers résultats donnent une légère avance à Roberto Sanchez devant sa rivale de droite Keiko Fujimori. Dans l'actualité également, la visite d'une commissaire de l'Union européenne dans un centre de santé de Bounia en RDC, en pleine épidémie d'Ebola. Le pape Léon XIV qui poursuit sa visite en Espagne, la position délicate du gouvernement français, opération déminage après l'enlèvement et le meurtre d'une collégienne de 11 ans qui a mis en lumière des dysfonctionnements dans toute la chaîne de l'État. Et puis le premier album du chanteur et percussionniste congolais Faborel Bambi, un appel à la jeunesse en musique.
0: Donald Trump et Benjamin Netanyahou se sont appelés.
2: Selon le média Axios, le président américain aurait demandé au premier ministre israélien de ne pas répliquer aux frappes iraniennes qui ont visé Israël hier. Eh bien, c'est raté, car après 2 mois de cessez-le-feu, le Moyen-Orient est à nouveau menacé d'embrasement. Des frappes israéliennes d'abord au Liban, dans la banlieue sud de Beyrouth, l'un des bastions du Hezbollah pro-iranien. Des répliques iraniennes en Israël à coups de missiles. Puis les représailles israéliennes, cette fois sur le sol iranien. Frédéric Misselin, vous êtes à Jérusalem. La nuit a été difficile en Israël et c'était encore le cas ce matin.
3: Oui, les sirènes, des explosions, des tirs d'interception, c'est ce que l'on a entendu ce matin à Jérusalem. Gaëtan, il y a eu depuis hier soir plusieurs tirs de barrages iraniens, plus d'une dizaine de missiles lancés sur Israël. Ici, les habitants n'étaient plus descendus aux abris depuis 2 mois de cessez-le-feu. Et pour Yedidia, qui tient son fils de 2 ans et demi dans les bras, ce sont de mauvais souvenirs qui ressurgissent.
4: Nous avons reçu un autre missile un peu plus tôt ce matin en provenance du Yémen. Je ne pense pas que tout cela va durer longtemps, mais rien n'est sûr. C'est peut-être parce que je l'espère que je pense ça.
3: Hier soir, l'Iran a donc tiré sur Israël en soutien au Hezbollah après le bombardement dimanche de la banlieue sud de Beyrouth. Le cycle des représailles s'est très vite enclenché. L'État hébreu dit avoir visé la nuit dernière des cibles militaires sur le territoire iranien et aussi une usine pétrochimique. Alors la reprise des hostilités semble évidente. Pour l'instant, pas de blessés signalés en Israël où Téhéran dit avoir visé notamment 2 bases militaires. L'armée assure que la défense aérienne est mobilisée. Aujourd'hui, pas d'école. Les hôpitaux ont réactivé leurs procédures d'urgence pour pouvoir fonctionner en souterrain. Benjamin Netanyahou a convoqué une réunion restreinte de sécurité pour 11 heures locales ce matin. La trêve semble plus que jamais menacée, de même que les espoirs de Donald Trump d'arriver à un accord pour la région.
2: Merci Frédéric Misselin en direct de Jérusalem. Et pour suivre les dernières informations sur la guerre au Proche et au Moyen-Orient, notre live est à retrouver sur RFI.fr.
0: Comme prévu Gaëtan, c'est très serré au Pérou au lendemain du second tour de l'élection présidentielle.
2: Les premiers résultats donnent une très courte avance au candidat de gauche Roberto Sanchez devant sa rivale de droite autoritaire Keiko Fujimori. Martin Chabal, on vous retrouve à Lima, rien d'officiel encore, hein, mais ça pourrait prendre plusieurs jours d'ailleurs, mais avantage à la gauche donc pour l'instant.
5: Oui, Roberto Sanchez aurait réussi son pari, presque inconnu avant le premier tour de l'élection et surtout loin des premières places dans les sondages au mois de mars. Si les premiers résultats se confirment, il sera le prochain président du Pérou. Il aurait donc su mobiliser l'électorat de gauche en s'affichant comme l'héritier de Pedro Castillo, l'ex-président de gauche destitué pour tentative de coup d'État puis emprisonné. Mais il aurait aussi bénéficié d'un vote anti-fujimoriste massif, des électeurs qui, parfois au-delà des convictions politiques, ont choisi de faire barrage à la droite autoritaire de Keiko Fujimori. Et ce, notamment parce que le souvenir de son père, Alberto Fujimori, autocrate à la tête du pays entre 1990 et 2000, est encore trop douloureux. Preuve de ce rejet systématique du nom Fujimori, c'est la 4e fois de suite que Keiko échouerait au second tour de l'élection présidentielle. De son côté, Keiko Fujimori a préféré temporiser et elle attendra le décompte final des voix avant de prendre la parole. Pour Roberto Sanchez, si les résultats se confirment, il devra tout de même gouverner un pays profondément divisé et devra composer avec un parlement qui lui est déjà très hostile. Le parti de Keiko Fujimori et ses alliés sont la première force du parlement et tenteront à coup sûr de torpiller toutes les propositions du prochain gouvernement.
2: Merci Martin Chabal, correspondant de RFI au Pérou. En Arménie aussi, on votait hier, élection législative cette fois, et le Premier ministre Nicole Pachignan revendique la victoire avec son parti, un petit peu moins de 50% des suffrages selon un dernier décompte. C'est donc une majorité relative qui se dessine, lui qui espérait une avance plus confortable pour mener plus facilement sa politique de rapprochement avec Washington et l'Union européenne, l'UE dont la chef de la diplomatie Kaya Kallas se réjouit ce matin que l'Arménie ait choisi, dit-elle, un avenir en Europe, et ce en dépit des pressions russes. Au moins 6 blessés, dont un grièvement à New York, dans la gare Penn Station. Ils ont été poignardés par un homme qui a été arrêté. On ignore pour l'heure ses motivations, mais ça intervient en tout cas à la veille d'un match de basket auquel Donald Trump a prévu d'assister juste à côté au Madison Square Garden. Puis ça intervient aussi à quelques jours seulement du coup d'envoi de la Coupe du Monde masculine de football co-organisée par les États-Unis.
0: 515 cas confirmés en République démocratique du Congo.
2: Donc 91 décès, mais aussi 12 guérisons. Dernier bilan de l'épidémie d'Ebola que connaît l'Est du pays, notamment la province de l'Ituri. Et c'est là, à Bounia, que s'est rendue hier la commissaire européenne à la coopération internationale, à l'aide humanitaire et à la réaction aux crises. Et alors que l'UE a mis en place un pont aérien permettant déjà de livrer 100 tonnes de matériel dans la ville, Adjal Habib a, elle, annoncé une aide de 5 millions d'euros supplémentaires. Ça s'ajoute aux 15 millions déjà décaissés pour l'aide humanitaire afin de soutenir le déploiement de centres de diagnostic dans les zones touchées. Adjal Habib a notamment visité le centre médical évangélique de Niakoundé. Reportage de Pauline Azidi.
1: Vous allez être dans un centre avec des patients qui sont à l'intérieur. Donc on doit respecter leur intimité, on doit respecter aussi des zones que vous ne devez pas toucher.
6: Le docteur Marie-Rosaline Bélisère est la directrice régionale pour l'Organisation mondiale de la santé. Elle nous accueille dans ce centre de traitement de Niakoundé, opérationnel depuis moins d'une semaine sur 2 étages. Il a une capacité de 50 lits, comme l'explique Michael Di Marco, le logisticien du centre.
7: À l'étage supérieur, il y a les cas suspects. En bas, ce sont les cas confirmés. Nous avons actuellement 27 ou 28 patients, mais ces chiffres évoluent chaque jour.
6: Et il vous faut combien de temps pour confirmer un cas ?
7: Ça dépend du laboratoire. En ce moment, ça prend à peu près 2 ou 3 jours, mais on essaie d'accélérer les choses, notamment en décentralisant les laboratoires.
6: Depuis son ouverture, ajoute le docteur Bélisère, les équipes se relaient 24 heures sur 24.
1: Ici, on a au moins 30 personnels qui travaillent. Mais ça, c'est le personnel médical. Il y a aussi d'autres personnels qui travaillent dans la buanderie, il y a beaucoup de personnels.
6: L'infrastructure n'est pas encore totalement terminée. 18 nouveaux lits doivent être encore ajoutés, ainsi qu'une crèche pour accueillir les enfants des malades durant leur traitement. Pauline Azidi, de retour de Bounia à RFI.
2: Alerte au tsunami levé aux Philippines. Pas de grosses vagues finalement signalées après un séisme de magnitude 7,8 suivi de plus d'une dizaine de répliques. Au moins 8 morts alors que de nombreux bâtiments se sont effondrés dans le sud du pays.
0: Une marche blanche hier dans le sud de la France.
2: À Florence où des milliers de personnes ont défilé en mémoire de Liana, 11 ans. Le corps sans vie de la collégienne a été retrouvé il y a quelques jours dans un silo agricole. L'homme accusé de l'avoir tué est le père de l'une de ses amies, un homme qui était déjà visé par plusieurs plaintes et signalements liés à des faits de pédocriminalité. Il n'a pourtant jamais été arrêté. Alors la polémique ne cesse d'enfler dans le pays. Le drame aurait-il pu être évité ? Eh bien oui, a dit hier le ministre de l'Intérieur, Laurent Nunez. Charlotte Urien-Thomacal, l'exécutif, le concède depuis plusieurs jours. Il y a eu clairement des failles.
8: Pour tenter de contenir la polémique, le gouvernement a choisi de placer le sujet au plus haut niveau. Le garde des Sceaux est à nouveau monté en première ligne ce dimanche. Invité chez nos confrères de LCI à la veille de la convocation à la chancellerie de tous les procureurs généraux à une réunion de travail, le ministre de la Justice fait une annonce.
9: Ils ont par ailleurs jusqu'au 14 juillet, c'est-à-dire un mois, pour reprendre l'intégralité des plaintes qui touchent les enfants. Il y en a à peu près 70 000, soit pour des viols, soit pour des attouchements sexuels. On va prendre ressort par ressort toutes les plaintes. Et au 14 juillet, je vais les réunir à nouveau. Et moi, je ne partirai pas en vacances. Et il n'y a pas un haut magistrat qui va partir en vacances tant que je n'aurai pas vu un par un les procureurs généraux pour qu'on fasse le bilan de sa cour d'appel, qu'on voit ce qui manque.
8: Dans l'œil du cyclone, lui aussi est interrogé sur son éventuelle démission dans le journal de 20h de France 2 ce dimanche. Le ministre de l'Intérieur évacue l'hypothèse.
10: D'abord, je ne suis pas propriétaire de ma charge. Je ne suis pas propriétaire de ma charge. Moi, je suis un opérationnel et je me bats tous les jours pour que ce genre de drame n'arrive pas. Malheureusement, il y a eu ce drame, c'est un échec, mais je me bats tous les jours pour qu'il n'y ait pas de nouvelles petites Liana.
8: Même si l'exécutif reconnaît le dysfonctionnement global de la chaîne de l'État, la question des moyens accordés à la justice est balayée. Les oppositions réclament désormais des explications détaillées, tandis que le gouvernement promet transparence et sanctions si des manquements sont établis.
2: Charlotte Urien-Tomaca.
0: Après une messe géante hier dans les rues de Madrid, comité plus réduit tout à l'heure pour le pape Léon XIV.
2: Mais ce sera quand même très symbolique puisqu'il s'exprimera devant le Parlement espagnol, une première pour un souverain pontife dans l'histoire démocratique espagnole. Son discours s'annonce très politique, Frédéric Musso.
11: C'est dans une atmosphère d'extrême crispation que le pape Léon XIV sera reçu par Pedro Sanchez et surtout sera accueilli au sein des Cortes, la chambre des députés dans le centre de Madrid. Le parti socialiste au pouvoir et l'opposition de droite ne se parlent plus et autant les conservateurs...
12: Retour sur Radio Système, c'était les informations délivrées par notre partenaire Radio France Internationale. On continue nos programmes.

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1: Bonjour à toutes et à tous, votre bulletin météo de ce lundi 8 juin. De légers passages nuageux n'altéreront pas le beau temps de cette matinée et ça va se ressentir du côté des températures puisque le thermomètre affiche déjà 18 degrés. Le vent est calme, il souffle en rafale à 15 km/h. L'après-midi, ça sera toujours du beau temps avec un ciel peu nuageux. Côté température, le thermomètre va grimper. Il atteindra 28 degrés avec un ressenti de 33 degrés sous l'influence du soleil. Le vent, par contre, va se renforcer pour souffler en rafale à 30 km/h. Aujourd'hui, lundi 8 juin, c'est la Saint-Médard. C'est également la journée mondiale des océans.

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2: La direction de la culture et de l'événementiel de la ville de Vauvert vous donne rendez-vous pour la 24e édition du Festival de théâtre jeunesse le samedi 13 et dimanche 14 juin. Durant tout le week-end, 250 jeunes comédiens, âgés de 6 à 18 ans, viendront vous présenter leur travail artistique. Rendez-vous donc dès le samedi 13 juin dans les différents espaces du Collège La Vallée Verte de Vauvert à partir de 9h jusqu'au dimanche 14 juin 19h.

trônant fièrement sur la place Gambetta, la tour de l'horloge et la mémoire vivante de Vauvert. La cloche de la tour a rythmé la vie des passants pendant des siècles. Vauvert et sa tour de l'horloge, c'est une histoire d'amour, des siècles de partage, de joie et de peine. L'office de tourisme Cœur de Petite Camargue, en partenariat avec la mairie, a organisé des visites flash de la tour de l'horloge. 45 minutes de pur bonheur et de découverte de ce magnifique édifice. La restauration a été minutieuse et la tour de l'horloge est prête à vous accueillir. Les réservations se font directement auprès de l'office de tourisme Cœur de Petite Camargue par téléphone au 04 66 88 28 52. L'entrée est gratuite pour les habitants de la communauté des communes de Petite Camargue et à 3,50 € pour les extérieurs. Attention, le nombre de places est à 8 personnes et la réservation est obligatoire. Bonne visite! Pour le mois de juin, vous pourrez visiter la tour de l'horloge le jeudi 4 juin à 10h, le mardi 16 juin à 10h et le mardi 23 juin à 10h.

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1: Ce week-end, à Orsan, non loin de Bagnols-sur-Cèze, se déroulent les week-ends historiques d'Orsan. Guy Marignane en est l'initiateur.
2: L'idée est venue en discutant avec le maire, qui m'a demandé un peu, un jour, quelles étaient mes passions et tout. Et je lui ai dit, voilà, moi je fais de la reconstitution historique. Il m'a demandé si éventuellement je pouvais organiser quelque chose sur le village, puisque dans le village, on est très connu pour faire la fête. Mais on n'avait pas d'événement culturel au sens propre du terme. Il m'a donné carte blanche pour organiser donc des week-ends historiques. Je suis tombé dans la reconstitution en 2018, par le plus grand des hasards. J'ai rencontré quelqu'un qui pratiquait et qui m'a dit « mais viens essayer ». Donc c'était sur Avignon, une grosse reconstitution qui avait lieu. C'était pour fêter la fin de la guerre, donc de 14-18. J'ai toujours été passionné d'histoire. Ça m'a interpellé. Je suis rentré dans l'association. Petit à petit, voilà, j'ai fait partie d'autres associations. Je me suis pris de passion pour cette façon de présenter l'histoire, qui est l'histoire vivante. Pour la première édition, on avait décidé de traiter la guerre de 14-18. Ça s'est très bien passé, donc le maire m'a dit « on continue ». La deuxième année, on a attaqué le deuxième cycle, donc la deuxième guerre mondiale, la première partie, donc 39-40. Après, on a traité la libération et la victoire l'année dernière. En règle générale, le week-end a lieu au mois de juin. Là, cette année, c'est le 6 et le 7 juin. Le cycle des deux guerres donc étant terminé, on va innover, on se lance dans le multi-époque. On va passer de l'Antiquité au Premier Empire, à la Deuxième Guerre mondiale, voilà. Le public trouve toujours un centre d'intérêt. Celui qui aime l'Antiquité, il va voir les Romains. Celui qui aime la marine sous Louis XIV, il va pouvoir en trouver, etc., etc. C'est de l'histoire vivante. On axe quand même beaucoup nos présentations sur les enfants, parce que c'est eux l'avenir. Les visiteurs peuvent avoir accès à toutes sortes d'ateliers qui sont proposés par des compagnies qui viennent un peu de partout. La reconstitution historique, c'est pas un groupe de copains qui se déguisent et qui font la fête ensemble. Ça n'a rien à voir avec ça. C'est vraiment des passionnés d'histoire qui font, avant de faire une tenue, font des recherches pour être au plus près de la réalité historique. Donc ce sont des puits de science, comme des fois j'aime à leur dire, sont intarissables.
1: Cette belle manifestation, c'est ouvert à tous, c'est à Orsan, le week-end, les 6 et 7 juin, 9h30 jusqu'à 18h30. Mais le samedi, ça se poursuit ensuite à la salle culturelle avec une très belle veillée. Merci infiniment Guy Marignane. Et puis si des auditeurs veulent plus de renseignements, je
2: donne. On a un site internet, les week-ends historiques d'Orsan.
1: Ce numéro de 180 secondes a été réalisé par Radio Ecclesia pour l'Assemblée régionale des radios associatives dans le cadre d'un partenariat avec la région Occitanie-Pyrénées-Méditerranée.
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1: Dans le cadre de notre partenariat avec la Maison de Santé Pluridisciplinaire de Vauvert, nous retrouvons le docteur Cuquier qui nous accompagne dans cette série de chroniques, cette fois-ci consacrée au cancer évitable. Docteur Cuquier, bonjour, on évoque depuis le début de semaine les cancers évitables. Alors, quels sont justement les principaux facteurs de risque sur lesquels on peut agir, et notamment les risques dus à nos comportements?
2: Tout à fait. Donc, on a évoqué lors d'une précédente chronique l'importance que revêtent les toxiques comme le tabac et l'alcool dans la fréquence des cancers, qu'on pourrait éviter simplement en supprimant notre consommation. Et donc, je pense qu'il faudrait multiplier les campagnes de prévention dans ce domaine. Je pense en particulier d'abord au tabac, et non pas simplement les limiter à un mois de novembre sans tabac. Je pense qu'il faudrait, effectivement, vu l'importance que revêt le tabac dans les problématiques de santé et dans les cancers qui peuvent lui être attribués, je pense au cancer pulmonaire, au cancer de la bouche, de la gorge, cancer de la vessie, les méfaits innombrables liés au tabac.

0: façons de se protéger. On sait que l'usage de fruits, de légumes a aussi des effets protecteurs au niveau, pas seulement des cancers, mais aussi au niveau cardiovasculaire. Donc l'alimentation est aussi un domaine sur lequel on peut influer sur les risques de cancer.
1: La sédentarité également.
0: Alors probablement la sédentarité, hein, des études qui ont montré par exemple que chez des femmes qui faisaient du footing régulier, eh bien la fréquence du cancer du sein était réduite. Alors probablement parce que l'activité physique, c'est une hypothèse, hein, augmente je dirais nos défenses immunitaires, et peut-être qu'à ce moment-là on est plus en capacité de résister au développement de certains cancers. Donc oui, l'activité physique certainement là aussi... un pilier très important pour notre santé et pour la prévention de certains cancers. Oui.
1: L'exposition au soleil, je vois aussi, qui est un facteur important, surtout chez nous.
0: Alors, on est dans une région où l'ensoleillement est très important, et il faut savoir que c'est le soleil qui, effectivement, nous réchauffe bien, parfois un peu trop d'ailleurs, est aussi, à travers les rayons ultraviolets qu'il émet, source de cancer de la peau, et je pense effectivement au mélanome et à plein d'autres choses qui peuvent nous toucher au niveau de la peau. Donc se protéger des rayons excessifs du soleil, c'est certainement une mesure préventive importante. Lorsque on est un homme avec un crâne un peu dégarni, il faut ne pas hésiter à porter des couvre-chefs, hein, donc des chapeaux, des casquettes, et puis éviter peut-être les heures d'ensoleillement les plus importants, hein, entre midi et 16 heures par exemple. Je pense qu'il faut éviter de s'exposer.
1: Merci, docteur Cuquet. On verra dans une prochaine chronique comment, effectivement, on peut, grâce au dépistage aussi, éviter certains cancers. Merci, docteur Cuquet. Je rappelle que vous venez au titre des actions de prévention organisées par la Maison de Santé Pluriprofessionnelle Petite Camargue, qui se situe au 564 avenue de la Costière. 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
2: Aline Grand est avec nous. Elle est consultante emploi et référente entreprise dans l'entreprise Axis, A-K-S-I-S. Bonjour.
3: Bonjour.
2: Aline, donc, vous êtes référente. Je pensais que c'était France Travail hein, qui organisait ces événements. Alors, parlez-moi d'Axis, justement, qui organise d'abord un événement dans les arènes de Vauvert. C'est le mardi 9 juin de 9h à 14h dans les arènes. Donc, d'abord, parlez-moi de Axis, A-K-S-I-S, cette fameuse entreprise qui est en prestation avec France Travail, nous disait, hein, hors antenne.
3: C'est ça. En fait, Axis, c'est un cabinet conseil qui est prestataire de France Travail. On réalise plusieurs prestations donc pour le compte de France Travail avec comme objectif le retour à l'emploi des bénéficiaires.
2: Voilà, on est bien d'accord. Donc là, vous faites exactement ce que fait parfois France Travail, puisqu'on a pas mal de relations avec eux. France Travail Vauvert, avec Madame Lemâtre Jolivel, qui vient régulièrement sur notre antenne. Alors pourquoi avoir fait justement ces arènes des opportunités, hein, je regarde le titre de cette manifestation, puisqu'il y a eu de salons précédents, hein, à la salle Bizet, il n'y a pas très longtemps.
3: Oui, tout à
2: Alors
3: fait.
2: Alors ça fait pas doublon tout ça ?
3: Doublon, non, justement. Ça vient en complément.
2: Assez, vous nous dites.
3: Voilà, exactement. Ça vient en complément parce qu'aujourd'hui la recherche d'emploi a changé et que les mises en relation avec les employeurs sont quand même beaucoup plus intéressantes. Donc plus il y aura de forums, plus il y aura de salons, de job dating.
2: C'est ça.
3: Et plus ça portera ses fruits.
2: Alors vous qui êtes une observatrice de l'emploi sur le territoire, ça embauche encore ? Sur quel secteur particulièrement, je me doute ?
3: Peut-être alors on a toujours le tourisme, oui, on est vraiment, enfin on est sur du saisonnier. Donc oui, effectivement, il y a de l'embauche là entre mai et septembre. Après, on a quand même des métiers qui sont en tension, notamment les métiers du transport, les métiers du soin. Donc là, oui, il y a vraiment
2: de l'emploi là.
3: Ouais, il y a vraiment de l'emploi. On a plus des petits contrats parce que les entreprises sont un petit peu frileuses
2: aujourd'hui. Voilà. Alors, petit emploi, c'est un peu le marché du travail aujourd'hui, c'est-à-dire très peu d'heures, et peuvent pas forcément payer non plus, et pas de CDI non plus. Donc, est-ce que ça ralentit pas justement les demandeurs ?
3: Non, ça ralentit pas les demandeurs, parce que même, enfin, ils ont compris de toute façon que le marché de l'emploi avait complètement changé. Et puis aujourd'hui, on le sait, c'est. On fait plus carrière pendant 40 ans dans la même entreprise. Donc, tout ça, ça va ensemble.
2: Tout ça, ça va ensemble. Le service à la personne, hein, vous parliez aussi, surtout de ça, avec une population qui vieillit et qui a besoin justement d'appel. Et ça, c'est des métiers, comme on dit, en tension. Hein.
3: Alors, ce sont des métiers en tension, effectivement. Et c'est aujourd'hui, par contre, ce sont les métiers où on va retrouver le plus de CDI.
2: Eh oui.
3: Ouais, c'est des métiers où on va retrouver le plus de CDI, donc il y a des réelles opportunités sur les métiers du soin, sur les métiers de l'aide à la personne. Vous aurez par exemple au forum le 9 juin 5 entreprises d'aide à la personne qui seront présentes.
2: Parce que ça recrute.
3: Qui recrutent vraiment.
2: Sur des CDI temps complet ?
3: Sur des CDI, alors certains en temps partiel, d'autres en temps complet.
2: En temps complet aussi, on peut trouver.
3: Ouais, mais après le temps partiel, ça peut être intéressant aussi. Ça permet de bien concilier la vie pro et la vie perso. Donc,
2: voilà. Très bien. Que va-t-on trouver donc dans ce salon non, ce n'est pas le salon. Vous avez appelé ça les arènes des opportunités.
3: Exactement.
2: C'est à Vauvert, je le rappelle, le mardi 9 juin aux arènes, de 9h à 14h. Si vous recherchez un emploi, bien évidemment, c'est l'endroit où il faut être ce mardi-là. Quels sont les métiers ? Alors, donc, 5 entreprises de services à la personne et puis d'autres métiers.
3: Oui, après il y aura les métiers du bâtiment qui seront là. Il y aura les métiers du transport et de la logistique, des organismes de formation aussi pour les personnes qui cherchent à se réorienter, les jeunes qui cherchent des apprentissages. C'est vraiment, comme c'est ouvert à tous, il y a de tout.
2: Voilà, il y a de tout pendant une matinée. Oui. Que doit-on amener lorsqu'on va essayer de... Bon, je suppose que les demandeurs d'emploi ont l'habitude d'amener les CV, etc. Qu'est-ce qu'il ne faut pas oublier ?
3: Bah ouais, son Aline. CV, sa bonne humeur, sa motivation, une posture pro et après... Voilà.
2: Alors, est-ce qu'avant l'été, ça, les gens se disent bon, on va laisser passer l'été, on va peut-être
3: non.
2: trouver. Non, pas forcément.
3: Non, pas forcément.
2: Voilà, en tout cas, quelle idée vous avez ? Parce que souvent, les demandeurs d'emploi, etc., alors il y a toujours des idées reçues, ouais, ils ne veulent pas travailler, etc. Est-ce que ça, vous le combattez ?
3: Ah, bah oui.
2: Vous le voyez, vous, que les gens ont
3: ouais.
2: envie hein, de
3: oui.
2: travailler.
3: Oui.
2: Après, il
3: oui.
2: faut mettre les compétences peut-être avec les. Des opportunités ?
3: Tout à fait. Bah, aujourd'hui, de toute façon, voilà, on est plus sur du recrutement par compétences. Donc oui, mettez vos compétences en avant, bien sûr.
2: Voilà.
3: Bien sûr.
2: Qu'est-ce que vous avez envie de rajouter, Aline ? Donc, Aline Grand, conseillère emploi et référente entreprise au groupe Axis, à l'entreprise Axis qui met en place justement des forums d'emploi. Qu'est-ce que vous avez envie de rajouter pour ce forum du mardi 9 juin prochain aux Arènes de Vauvert ?
3: Qu'est-ce que j'ai envie de rajouter ? Qu'il va y avoir des surprises.
2: Ah, ben, oui, voilà, là, il faut se déplacer.
3: Ouais. Non, il va y avoir des surprises. On a quand même prévu deux animations qui nous tenaient à cœur. Il y a un organisme de formation qui va venir avec un simulateur de conduite de poids lourd.
2: Ah,
3: pour
2: ça,
3: juste,
2: c'est sympa.
3: Voilà, pour justement faire découvrir vraiment le métier. Et à l'approche des fêtes votives et du fait qu'on a quand même un public jeune sur Vauvert, voilà, on a prévu d'axer un petit peu sécurité routière. Donc, il y aura aussi des simulations de conduite sous l'emprise de l'alcool et de stupéfiants.
2: Voilà, ça peut valoir le coup hein, de partir aussi. Alors, papa, je ne parle pas de ce stand-là, mais enfin, bon, pour se détecter, pour voir, oui. Mais je parlais des métiers du transport.
3: Oui.
2: Y a du boulot et puis bien payé en plus si on part un peu hein, sur l'étranger. Où, on peut bien gagner sa vie hein, dans les métiers du transport, notamment internationaux, par exemple.
3: Tout à fait.
2: Ou tourner, hein, voilà.
3: Tout à fait.
2: Très bien, ben... Si vous avez plus autre chose à rajouter, Aline
3: Non, merci. Merci déjà d'avoir accepté de nous accueillir.
2: On est là pour ça aussi, dans les radios associatives du territoire, pour donner de l'information dans la mesure aussi où on peut la donner, parce qu'on n'a pas toujours des personnels pour ça, et pas forcément les budgets pour embaucher. Donc on ne fera pas de stand, ne vous inquiétez pas, des arènes, des opportunités. Mais en tout cas, on passe avec plaisir. L'information.
3: C'est gentil. Et alors, juste, je remercie quand même voilà, France Travail et la ville de Vauvert parce qu'ils nous font confiance et que. Voilà.
2: Et que
3: donc,
2: voilà.
3: Merci.
2: Et c'est important, les remerciements aussi. Merci en tout cas. On rappelle, mardi 9 juin, de 9h à 14h, aux arènes de Vauvert, des centaines d'emplois. On peut dire ça carrément. Vous seront proposés avec des formations, avec même des petites surprises, des simulateurs de camions de poids lourds. Alors si vous voulez vous essayer, ben pourquoi pas hein, ça peut être une autre vie qui commence parce que là carrément, voilà, hein, c'est on bouge, on part, hein, c'est des horaires un peu atypiques, mais ça peut valoir le coup aussi. Merci Aline.
3: Merci.
2: Je rappelle
3: à vous.
2: Que vous êtes conseillère emploi et référente entreprise Axis. Au revoir et bon courage donc pour l'organisation de ces arènes des opportunités. Merci.
3: Merci.
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4: Tout savoir sur les festivals, les concerts, découvertes musicales, Hugues.
5: Les samedis 25 et dimanche 26 juillet, rendez-vous pour l'édition d'été du festival Colors Festival. Pour cette nouvelle édition d'été du Colors Festival, en accord avec la ville de Carpentras, le festival propose pour la première fois un événement le dimanche avec une programmation en journée, puis en soirée. Comme ces dernières années avec Folamour, Cérone, Cassius, Octavoine ou plus récemment Laurent Garnier, la programmation haute en couleur rythmera ces deux soirées du festival. Vous retrouverez cette année Bon Entendeur, Acide Arabe, Agoria, Benedetto et Farina et beaucoup d'autres artistes que vous pourrez retrouver sur le colorsfestival.fr. L'édition d'été du Colors Festival, c'est les samedis 25 et dimanche 26 juillet du côté de l'Hôtel Dieu de Carpentras, un événement incontournable de l'été.

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2: Rendez-vous le mardi 9 juin de 9h à 14h dans les arènes Jean Brunel à Vauvert avec les arènes des opportunités. Organisé par Axis en partenariat avec la ville de Vauvert, cet événement vise à favoriser les rencontres entre entreprises, organismes de formation et publics en recherche d'opportunités professionnelles. Dans un cadre emblématique, les arènes de Vauvert accueilleront différents acteurs de l'emploi et de la formation afin de valoriser les dynamismes économiques du territoire. Alors rendez-vous le mardi 9 juin de 9h à 14h, c'est dans les arènes Jean Brunel, avenue Victor Hugo à Vauvert, avec les arènes des opportunités proposées par Axis en partenariat avec la ville de Vauvert.

9h. Dans quelques secondes, on décroche sur notre partenaire Radio France Internationale pour 10 minutes d'information.

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Retour sur Radio Système, c'était les informations délivrées par notre partenaire Radio France Internationale. On continue nos programmes.

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1: Bonjour à toutes et à tous, votre bulletin météo de ce lundi 8 juin. De légers passages nuageux n'altéreront pas le beau temps de cette matinée et ça va se ressentir du côté des températures puisque le thermomètre affiche déjà 18 degrés. Le vent est calme, il souffle à rafale à 15 km/h. L'après-midi, ça sera toujours du beau temps avec un ciel peu nuageux. Côté température, le thermomètre va grimper. Il atteindra 28 degrés avec un ressenti de 33 degrés sous l'influence du soleil. Le vent, par contre, va se renforcer pour souffler en rafale à 30 km/h. Aujourd'hui, lundi 8 juin, c'est la Saint-Médard. C'est également la journée mondiale des océans.

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2: Et aujourd'hui, nous irons du côté d'Uchaud et de Nîmes avec deux offres d'emploi à pourvoir. Du côté d'Uchaud tout d'abord, où l'on recherche un opérateur conditionnement, homme ou femme. Vous aurez en charge de régler les machines en fonction du type de graines à conditionner, suivre la production, cadence, machine, contrôle de poids ou nombre de graines, compter les sachets et mettre en carton, nettoyer les machines et le poste de travail après conditionnement. C'est un contrat de travail à durée indéterminée de 38 heures par semaine, travail en journée. Emploi non qualifié, les débutants sont acceptés. Et pour poursuivre, nous irons du côté de Nîmes où l'on recherche un assistant, assistante, ressources humaines en alternance. Vos missions principales, le recrutement, participer au recueil et à l'analyse des besoins en recrutement, rédiger et diffuser les offres d'emploi, réaliser les préqualifications téléphoniques, participer aux entretiens de recrutement. C'est un contrat d'apprentissage d'une durée de 13 mois, 35 heures par semaine, travail en journée. Permis B, véhicule léger exigé, les débutants sont acceptés.
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0: dans cette série de chroniques, cette fois-ci consacrée au cancer évitable. Docteur Cuquet, bonjour.
1: Bonjour.
0: Aujourd'hui, quels cancers peuvent être évités, ou fortement évités en tout cas ?
1: Tout à fait. Alors je pense qu'en premier lieu, il faut évoquer les cancers qui sont évitables simplement en modifiant notre comportement. Et je pense en premier lieu au tabac et à l'alcool, qui sont deux grands pourvoyeurs de cancers évitables, puisque s'il n'y avait pas de consommation de tabac, si notre consommation d'alcool était modérée, voire réduite à néant, eh bien on pourrait probablement éviter entre 40, voire certains disent jusqu'à 50% de cancers. Donc ça reste quand même un moyen déjà très simple. Encore faut-il effectivement que des campagnes nous sollicitent suffisamment pour modifier ces comportements qui sont, pour le tabac et pour l'alcool, parfois des addictions très difficiles à stopper. Alors l'autre façon évidemment d'éviter certains cancers, c'est outre le dépistage, c'est aussi de savoir que certains cancers sont évitables par une simple vaccination.
0: Merci docteur Cuquet, on verra au cours des prochaines chroniques justement quels sont les facteurs de risque. On le développera un peu plus sur notamment le dépistage, les attitudes et les comportements qui peuvent éviter effectivement, et puis la vaccination aussi qui peuvent éviter les cancers. 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
2: Le 28 mai, à l'occasion de la 13e édition du dispositif de prévention des risques d'incendie Gaffe au feu dans le Gard, près de 1000 enfants des établissements scolaires ont été accueillis dans le parc du Castellas à Vauvert avec des ateliers ludiques enseignant les gestes à avoir en cas d'incendie. Écoutez René Roux, président de la Croix-Rouge de Petite Camargue.
3: Oui, bonjour. Donc René Roux, président de l'unité locale de la Croix-Rouge française Petite Camargue, l'unité locale qui va donc du Gros du Roi jusqu'à Vauvert.
4: Ouais. Alors cette journée ici au parc du Castellas, de quoi s'agit-il ? Quel est le but de votre présence ?
3: Donc ici la Croix-Rouge sensibilise les élèves de primaire et du collège de Vauvert, entre autres, sur les gestes qui sauvent. Là actuellement ils sont en train de leur expliquer comment fonctionne le défibrillateur. Et avant, donc, ils ont expliqué aux élèves comment mettre une personne en position latérale de sécurité et comment faire le massage cardiaque avec un rythme bien défini.
4: Oui. Bon, tout ça, ça s'intègre dans cette journée de prévention des risques d'incendie. Après un incendie, on peut être amené à agir.
3: Après un incendie, il peut tout arriver. Donc, un incendie ou une inondation d'ailleurs, hein, ça peut être pareil, c'est la même chose.
4: Oui.
3: Donc on est amené à faire des massages cardiaques, à mettre les gestes qui sauvent en action. Et ça peut être, même pour un incendie, ça peut être...
4: Et pour les enfants, c'est important de les prévenir, de les sensibiliser au tout début.
3: Les enfants sont beaucoup plus réceptifs que les adultes. Et ils mémorisent vachement plus facilement. Donc je pense que c'est important. Et d'ailleurs, on l'a vu hein, depuis le début, depuis ce matin, ils sont très attentifs à ce qu'on leur explique. Ils ont déjà des bases apparemment. Alors est-ce que ça, ils le font déjà? Alors on leur a expliqué déjà un petit peu à l'école, je ne sais pas. Mais ils ont déjà des bases, ils sont très attentifs et très réactifs à ce qu'on leur explique.
4: Très bien. Alors, aujourd'hui, comment se déroule cette journée? Vous avez eu une affluence, vous saviez que vous alliez avoir beaucoup d'élèves et de collèges.
3: Oui, donc comme je vous disais, il y a les scolaires de Beauvoisin, je crois, le primaire de Beauvoisin, Vauvert, Galicien, etc. Il y a le collège de Vauvert. Et donc on avait des créneaux toutes les demi-heures par des groupes de 15 élèves.
4: Oui.
3: Donc la classe coupée en deux en règle générale. Et donc là, actuellement, à côté, ils sont en train de leur expliquer comment faire sa valise en cas de catastrophe et quitter la maison.
4: Oui.
3: Donc, ils leur montrent des petites images. Est-ce que je dois prendre ça? Est-ce que je dois pas? Est-ce que je prends pas ça? Etc. Et ça aussi, je vois qu'ils sont très réactifs et ils comprennent pourquoi il faut prendre de quoi manger, pourquoi il faut prendre un petit panneau SOS, par exemple, pour l'afficher en cas de...
4: Oui.
3: Voilà. Ils comprennent très bien ce qu'on est en train de leur expliquer, en fait.
4: Oui. Alors, le but est de votre démarche, de la Croix-Rouge en général, c'est de sauver des vies
3: C'est les premiers secours avant l'arrivée des pompiers, par exemple. Et on peut devenir secouriste dès l'âge de 14 ans. Donc vous êtes tous les bienvenus.
4: Très bien. Et vous avez de la demande pour...
3: Dès 14 ans, il y a des demandes. J'ai eu une demande récemment d'une petite de 7 ans qui peut venir. La Croix-Rouge, certes, c'est les premiers secours, mais la petite de 7 ans, elle vient avec nous à l'EHPAD pour jouer avec les personnes âgées. Elle vient aussi à la boutique solidaire vendre avec nous les vêtements très peu chers qui se trouvent à Saint-Laurent-des-Gouzes. Voilà. Encore une fois, Saint-Laurent-des-Gouzes, c'est notre territoire, donc voilà, c'est assez large comme action.
4: Très bien. Quelque chose à rajouter pour finir l'interview?
3: Ben écoutez, l'unité locale de Petite Camargue, c'est donc comme je le disais tout à l'heure, ça s'étend du Gros du Roi jusqu'à Vauvert, puisqu'on depuis le 1er janvier, Vauvert fait partie de notre unité locale. Donc si vous voulez venir avec nous faire des actions sociales ou du secourisme, vous êtes les bienvenus. Et on fait aussi des formations de premier PSC, premier secours citoyen. Et la prochaine aura lieu à Saint-Laurent-des-Gouzes le 20 juin.
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1: Il est 10h. Dans quelques secondes, on décroche sur notre partenaire Radio France Internationale pour 10 minutes d'information.

0: Il est 10h à Paris, 8h en temps universel. Merci d'être avec nous. RFI vous informe et vous donne la parole. Dans 10 minutes, vos questions sur l'actualité et dans 40 minutes, vos réactions sur le Sénégal après un week-end de démonstration politique pour le PASTEF et Ousmane Sonko. Mais d'abord, le journal international. Bonjour Gaëtan Planet.
1: Bonjour Juan, bonjour à tous. La trêve plus que jamais menacée au Moyen-Orient. L'Iran et Israël se frappent depuis hier soir. On y revient dès le début de cette édition. On va parler aussi du Pérou où le candidat de gauche Roberto Sanchez semble en tête du second tour de l'élection présidentielle. Mais c'est très serré, donc très incertain encore. Et puis en France, les procureurs généraux convoqués en ce moment même par le ministre de la Justice, Gérald Darmanin, après les dysfonctionnements dans l'affaire Liana. Les bourses mondiales dans le rouge ce matin inquiètent de la perspective d'un nouvel embrasement au Moyen-Orient. Car un petit peu plus de 100 jours après le début d'un cessez-le-feu en Iran, les frappes ont repris entre la République islamique et Israël. En réalité, c'est au Liban que ça a commencé avec de nouvelles frappes israéliennes dans la banlieue sud de Beyrouth, bastion du Hezbollah pro-iranien. Hier, l'Iran a répliqué en envoyant des missiles vers Israël. Et puis c'est justement l'État hébreu qui a répliqué ensuite en frappant plusieurs villes iraniennes. C'est une première depuis la trêve que j'évoquais. Alors l'armée israélienne dit avoir détruit des systèmes de défense sur le sol iranien. Les rebelles houthis du Yémen, eux aussi alliés de Téhéran, disent de leur côté avoir envoyé des missiles contre l'État hébreu. Bref, la nuit a été difficile à Jérusalem. Le récit de notre envoyé spécial permanente, Frédéric Misselin.
2: Les sirènes, des explosions, des tirs d'interception. Depuis hier soir, plus d'une douzaine de tirs de missiles iraniens ont été lancés sur Israël. Ici, les habitants n'étaient plus descendus aux abris depuis 2 mois de cessez-le-feu. Pour Yedidia, qui tient son fils de 2 ans et demi dans les bras, ce sont de mauvais souvenirs qui ressurgissent.
3: Nous avons reçu un autre missile un peu plus tôt ce matin en provenance du Yémen. Je ne pense pas que tout cela va durer longtemps, mais rien n'est sûr. C'est peut-être parce que je l'espère que je pense ça.
2: L'État hébreu dit avoir visé la nuit dernière des cibles militaires sur le territoire iranien, ainsi qu'une usine pétrochimique. La reprise des hostilités semble évidente. Pour l'instant, pas de blessés signalés en Israël, où Téhéran dit avoir visé notamment 2 bases militaires. L'armée assure que la défense aérienne est mobilisée. Aujourd'hui, pas d'école. Les hôpitaux ont réactivé leur procédure d'urgence pour pouvoir fonctionner en souterrain. Benjamin Netanyahou a convoqué une réunion de sécurité pour ce matin. La trêve semble plus que jamais menacée, de même que les espoirs de Donald Trump d'arriver à un accord pour la région. Frédéric Misselin, Jérusalem, RFI.
1: Et l'Iran le dit effectivement ce matin, la reprise des hostilités aura des conséquences sur les pourparlers avec les États-Unis, tout en affirmant quand même que ces discussions se poursuivent bien via le médiateur pakistanais. Pour suivre la situation en direct, vous retrouvez notre live sur notre site RFI.fr. On nous prédisait un second tour serré au Pérou, et bien ça s'est vérifié. L'écart est mince, très mince, entre les candidats au second tour de l'élection présidentielle. Alors les résultats ne sont pas définitifs, hein, donc il faut évidemment attendre pour être sûr. Mais pour l'instant, c'est le candidat de gauche, Roberto Sanchez, qui est donné vainqueur, mais avec seulement 0,6 points d'avance sur sa rivale de droite, Keiko Fujimori. C'est effectivement très serré, prudence, disais-je, même si dans les rues de Lima, les partisans de gauche ont eu un petit peu de mal à contenir leur joie après l'annonce de ces premières tendances. Reportage de Martin Chabal.
4: Prudence ou pas, dans le centre de Lima, les soutiens de Roberto Sanchez ont fêté les résultats partiels avec des feux d'artifice. Parmi ceux venus célébrer l'annonce des résultats en faveur du candidat de gauche, Gabi est déjà persuadé de la victoire.
5: Je suis persuadée que les résultats ne vont pas changer. Je pense même que Roberto Sanchez va creuser l'écart.
4: Pour ses électeurs, cette possible victoire serait une promesse de rupture avec plus de 20 ans de domination des élites politiques de Lima, dominées en partie par Keiko Fujimori. Pour Neofito, Roberto Sanchez président, c'est en finir avec des dirigeants corrompus et déconnectés de la réalité des Péruviens.
6: Sanchez, au moins, c'est un homme qui vient d'en bas de l'échelle, comme nous. Avec lui, les choses vont changer. La démocratie sera pour tout le monde.
4: Mais il y a aussi de la méfiance, comme José Fernando, qui a déjà cru en un candidat de gauche et a été déçu.
7: Pourvu qu'il ne soit pas un autre Ollanta Humala qui a trahi les causes populaires de gauche.
4: Surtout que Roberto Sanchez, si les résultats se confirment, devra gouverner avec un parlement hostile et un pays coupé en deux, comme en témoigne le mince écart entre lui et Keiko Fujimori. Martin Chabal, Lima, RFI.
1: L'écart est a priori plus grand en Arménie au lendemain des élections législatives cette fois. Alors là encore, les résultats ne sont pas définitifs, mais ils donnent contrat civil, le parti du Premier ministre Nicole Pachignan, vainqueur avec un tout petit peu moins de 50% des voix. Ça voudrait dire pas de majorité absolue, seulement relative. En tout cas, le président français Emmanuel Macron dit ce matin vouloir accompagner le rapprochement de l'Arménie avec l'Europe. 30 tonnes de cocaïne saisies, c'était début mai au large des Canaries. Une saisie record pour un bateau lié à la Sierra Leone, puisque c'est de là qu'était parti ce navire, et qui illustre aussi l'importance croissante de l'Afrique de l'Ouest dans le trafic mondial de drogue. Et justement, dans une nouvelle enquête publiée ce lundi par l'ONG Global Initiative Against Transnational Organized Crime, la Sierra Leone est désignée comme le nouveau maillon important d'une route de trafic jusqu'ici peu documentée, Christina Okello.
8: Jusqu'ici, les enquêteurs savaient surtout comment la cocaïne arrivait en Afrique de l'Ouest depuis l'Amérique latine. Ils comprennent désormais mieux comment elle répare ensuite vers l'Europe. Selon l'enquête, une partie de la réponse se trouve en Sierra Leone. La cocaïne est stockée à Freetown avant de reprendre la route vers le marché européen, notamment à bord de petits cargos. D'après les auteurs, ce mode opératoire prend de l'ampleur. Selon des données européennes citées dans l'enquête, la taille moyenne des cargaisons de cocaïne saisies sur les routes ouest-africaines a plus que doublé entre 2024 et 2025. Les auteurs affirment avoir identifié plusieurs voyages similaires à celui du navire intercepté en mai. Ils évoquent également des liens avec le réseau de narcotrafiquants irlandais Joss Leichdecker. Pour les auteurs, la saisie record de plus de 30 tonnes de cocaïne témoigne surtout de la confiance croissante des réseaux criminels dans leur capacité à contourner les contrôles. Une saisie spectaculaire qui, selon les auteurs, ne représenterait que la partie immergée de l'iceberg.
1: Des précisions signées Christina Okello. Le chanteur français Patrick Bruel est en garde à vue ce matin. C'est dans le cadre d'une enquête pour violences sexuelles concernant 13 victimes présumées. Il est aussi visé pour des plaintes pour viol. Des rassemblements attendus en fin de journée en France devant le ministère de la Justice et devant une centaine de tribunaux du pays aussi, car la justice, elle est pointée du doigt après le meurtre d'une collégienne de 11 ans, Liana. Son corps sans vie a été retrouvé dans un silo agricole dans le sud du pays. L'assassin présumé est le père de l'une de ses amies et il était déjà visé par des plaintes et des signalements liés à des faits de pédocriminalité, sans toutefois avoir jamais été arrêté. Vendredi, le ministre de la Justice, Gérald Darmanin, avait présenté ses excuses à la famille de la collégienne, reconnaissant des failles. Il avait immédiatement parlé de sanctions à venir contre des magistrats si des manquements étaient révélés. Et il a convoqué ce matin tous les procureurs généraux, c'est-à-dire ceux qui y mettent en œuvre localement une politique pénale définie par le ministère, des procureurs qui appellent quand même à ne pas les condamner trop vite, Laurence Théo.
9: Il tient tout d'abord à faire part de la vive émotion de tous les procureurs concernant la mort tragique de la petite Liana. Si Frédéric Chevalier, président de la Conférence nationale des procureurs de la République, comprend la nécessité d'une enquête pour faire toute la lumière sur d'éventuels dysfonctionnements de la justice, il s'interroge sur le fait d'évoquer dans le même temps des sanctions.
10: La difficulté, c'est qu'après, je trouve que ça a des conséquences sur les raccourcis qui sont faits dorénavant, en disant que finalement, et en gros, si un homme a pu tuer une petite jeune fille, en fait, c'est de la faute de la justice maintenant. Voilà. Donc on arrive à des raccourcis qui sont extrêmement regrettables, qui mettent en cause directement maintenant l'action des magistrats.
9: Frédéric Chevalier rappelle avec force l'engagement constant de ses collègues des tribunaux pour apporter les réponses judiciaires les plus adaptées.
10: Tout au long des journées, les magistrats des parquets, les enquêteurs, les policiers, les gendarmes, ils se mettent entièrement à la disposition des victimes pour mener des enquêtes, pour interpeller, une fois qu'on a identifié, traduire les gens en justice pour qu'ils soient jugés.
9: Chaque année en France, 29 000 personnes sont mises en cause dans des affaires de violences sexuelles sur mineurs.
1: Laurence Théo, les océans se dégradent et ce malgré les alertes et quelques avancées, c'est vrai, pour les protéger. C'est ce qui ressort du deuxième baromètre international Starfish, publié à l'occasion de la Journée mondiale de l'océan ce lundi 8 juin. L'élévation du niveau de la mer inquiète particulièrement, de même que le réchauffement de l'eau. Vous retrouvez un article à ce sujet sur RFI.fr. Et puis pas de changement ce matin sur le podium du classement ATP, c'est du tennis. Yannick Sinner premier, Carlos Alcaraz deuxième et Alexander Zverev troisième, même si le tennisman allemand réduit l'écart après sa victoire hier en finale masculine de Roland-Garros. Le finaliste malheureux, l'italien Flavio Cobolli, intègre lui le top 10. Juan Gomez, c'est à vous pour rappel sur l'actualité.
0: Merci de nous avoir informé, Gaëtan Plenet. On revient dans tout juste 30 secondes.
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13: Retour sur Radio Système, c'était les informations délivrées par notre partenaire Radio France Internationale. On continue nos programmes.
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2: Ce week-end, à Orsan, non loin de Bagnols-sur-Cèze, se déroulent les week-ends historiques d'Orsan. Guy Marignane en est l'initiateur.
3: L'idée est venue en discutant avec le maire, qui m'a demandé un peu, un jour, quelles étaient mes passions et tout. Et je lui ai dit, voilà, moi je fais de la reconstitution historique. Il m'a demandé si éventuellement je pouvais organiser quelque chose sur le village, puisque dans le village, on est très connu pour faire la fête. Mais on n'avait pas d'événement culturel au sens propre du terme. Il m'a donné carte blanche pour organiser donc des week-ends historiques. Je suis tombé dans la reconstitution en 2018, par le plus grand des hasards. J'ai rencontré quelqu'un qui pratiquait et qui m'a dit « mais viens essayer ». Donc c'était sur Avignon, une grosse reconstitution qui avait lieu. C'était pour fêter la fin de la guerre, donc de 14-18. J'ai toujours été passionné d'histoire. Ça m'a interpellé. Je suis rentré dans l'association. Petit à petit, j'ai fait partie de d'autres associations. Je me suis pris de passion pour cette façon de présenter l'histoire, qui est l'histoire vivante. Pour la première édition, on avait décidé de traiter la guerre de 14-18. Ça s'est très bien passé, donc le maire m'a dit « on continue ». La deuxième année, on a attaqué le deuxième cycle, donc la deuxième guerre mondiale, la première partie, donc 39-40. Après, on a traité la libération et la victoire l'année dernière. En règle générale, le week-end a lieu au mois de juin. Là, cette année, c'est le 6 et le 7 juin. Le cycle des deux guerres donc est terminé. On va innover, on se lance dans le multi-époque. On va passer de l'Antiquité au Premier Empire, à la Deuxième Guerre mondiale. Le public trouve toujours un centre d'intérêt.

0: 18h30, mais le samedi, ça se poursuit ensuite à la salle culturelle avec une très belle veillée. Merci infiniment, Guy Marignane. Et puis, si des auditeurs veulent plus de renseignements, je
1: on a un site internet, les week-ends historiques d'Orsay.
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2: Aline Grand est avec nous, elle est consultante emploi et référente entreprise dans l'entreprise Axis, A-K-S-I-S. Bonjour.
3: Bonjour.
2: Aline, donc vous êtes référente, je pensais que c'était France Travail hein, qui organisait ces événements. Alors parlez-moi d'Axis justement, qui organise d'abord un événement dans les arènes de Vauvert. C'est le mardi 9 juin de 9h à 14h dans les arènes. Donc d'abord parlez-moi de Axis, A-K-S-I-S, cette fameuse entreprise qui est en prestation avec France Travail, nous disait, hein, hors antenne.
3: C'est ça. En fait, Axis, c'est un cabinet conseil qui est prestataire de France Travail. On réalise plusieurs prestations donc pour le compte de France Travail avec comme objectif le retour à l'emploi des bénéficiaires.
2: Voilà, on est bien d'accord. Donc là, vous faites exactement ce que fait parfois France Travail, puisqu'on a pas mal de relations avec eux. France Travail Vauvert, hein, avec Madame Lemâtre Jolivel, qui vient régulièrement sur notre antenne. Alors pourquoi avoir fait justement ces arènes des opportunités, hein. Je regarde le titre de cette manifestation, puisqu'il y a eu de salons précédents, hein, à la salle Bizet, il n'y a pas très longtemps.
3: Oui, tout à
2: Alors
3: fait.
2: Alors ça fait pas doublon tout ça ?
3: Doublon, non, justement.
2: Il n'y en a jamais assez, vous nous dites.
3: Voilà, exactement. Ça vient en complément parce qu'aujourd'hui, la recherche d'emploi a changé et que les mises en relation avec les employeurs sont quand même beaucoup plus intéressantes. Donc plus il y aura de forums, plus il y aura de salons, de job dating, et plus ça portera ses fruits.
2: Alors vous qui êtes une observatrice de l'emploi sur le territoire, ça embauche encore ? Sur quel secteur particulièrement, je me doute ?
3: Peut-être. Alors on a tourisme. Toujours. Alors le tourisme, oui, on est vraiment. Enfin, on est sur du saisonnier. Donc oui, effectivement, il y a de l'embauche là entre mai et septembre. Après, on a quand même des métiers qui sont en tension, notamment les métiers du transport, les métiers du soin. Donc là, oui, il y a de.
2: Il y a vraiment de l'emploi là.
3: Ouais, il y a vraiment de l'emploi. On a plus des petits contrats parce que les entreprises sont un petit peu frileuses
2: aujourd'hui. Alors petit emploi, c'est un peu le marché du travail aujourd'hui, c'est-à-dire très peu d'heures et peuvent pas forcément payer non plus et pas de CDI non plus. Donc est-ce que ça ralentit pas justement les demandeurs?
3: Non, ça ralentit pas les demandeurs parce que même, enfin, ils ont compris de toute façon que le marché de l'emploi avait complètement changé. Et puis aujourd'hui, on le sait, on fait plus carrière pendant 40 ans dans la même entreprise. Donc, tout ça, ça va ensemble.
2: Tout ça, ça va ensemble. Le service à la personne, hein, vous parliez aussi, surtout de ça, avec une population qui vieillit et qui a besoin justement d'appel. Et ça, c'est des métiers, comme on dit, en tension. Hein.
3: Alors, ce sont des métiers en tension, effectivement. Et c'est aujourd'hui, par contre, ce sont les métiers où on va retrouver le plus de CDI.
2: Eh oui.
3: Ouais, c'est des métiers où on va retrouver le plus de CDI. Donc, il y a des réelles opportunités sur les métiers du soin, sur les métiers de l'aide à la personne. Vous aurez, par exemple, au forum le 9 juin, 5 entreprises d'aide à la personne qui seront présentes.
2: Parce que ça recrute.
3: Qui recrutent vraiment.
2: Sur des CDI temps complet ?
3: Sur des CDI, alors certains en temps partiel, d'autres en temps complet.
2: En effectivement. Temps complet aussi, on peut trouver.
3: Oui, mais après, le temps partiel, ça peut être intéressant aussi. Ça permet de bien concilier la vie pro et la vie perso. Donc,
2: voilà. Très bien. Que va-t-on trouver donc dans ce salon non, c'est pas le salon. Vous avez appelé ça les arènes des opportunités.
3: Exactement.
2: C'est à Vauvert, je le rappelle, le mardi 9 juin aux arènes de 9h à 14h. Si vous recherchez un emploi, bien évidemment, c'est l'endroit où il faut être ce mardi-là. Quels sont les métiers que vous avez? Donc, 5 entreprises de service à la personne et puis d'autres métiers.
3: Oui, après il y aura les métiers du bâtiment qui seront là. Il y aura les métiers du transport et de la logistique, des organismes de formation aussi pour les personnes qui cherchent à se réorienter, les jeunes qui cherchent des apprentissages. C'est vraiment comme c'est ouvert à tous, il y a de tout.
2: Voilà, il y a de tout pendant une matinée. Oui. Que doit-on amener lorsqu'on va essayer de... Bon, je suppose que les demandeurs d'emploi ont l'habitude d'amener les CV, etc. Qu'est-ce qu'il ne faut pas oublier ?
3: Bah ouais, son Aline. CV, sa bonne humeur, sa motivation, une posture pro et après... Voilà.
2: Alors, est-ce qu'avant l'été, ça, les gens se disent bon, on va laisser passer l'été, on va peut-être
3: non.
2: trouver. Non, pas forcément.
3: Non, pas forcément.
2: Voilà, en tout cas, quelle idée vous avez ? Parce que souvent, les demandeurs d'emploi, etc., alors il y a toujours des idées reçues, ouais, ils ne veulent pas travailler, etc. Est-ce que ça, vous le combattez ?
3: Ah, bah oui.
2: Vous le voyez, vous, que les gens ont envie de travailler.
3: Oui.
2: Après, il faut mettre
3: oui.
2: les compétences peut-être avec les. Les opportunités ?
3: Tout à fait. Bah, aujourd'hui, de toute façon, on est plus sur du recrutement par compétences. Donc oui, mettez vos compétences en avant, bien sûr.
2: Voilà.
3: Bien sûr.
2: Qu'est-ce que vous avez envie de rajouter, Aline ? Donc, Aline Grand, conseillère emploi et référente entreprise au groupe Axis, à l'entreprise Axis qui met en place justement des forums d'emploi. Qu'est-ce que vous avez envie de rajouter pour ce forum du mardi 9 juin prochain aux Arènes de Vauvert ?
3: Qu'est-ce que j'ai envie de rajouter ? Qu'il va y avoir des surprises.
2: Ah, ben, oui, voilà, là, il faut se déplacer.
3: Ouais. Non, il va y avoir des surprises. On a quand même prévu deux animations qui nous tenaient à cœur. Il y a un organisme de formation qui va venir avec un simulateur de conduite de poids lourd.
2: Ah,
3: pour
2: ça, c'est sympa.
3: Voilà, pour justement faire découvrir vraiment le métier. Et à l'approche des fêtes votives et du fait qu'on a quand même un public jeune sur Vauvert, voilà, on a prévu d'axer un petit peu sécurité routière. Donc, il y aura aussi des simulations de conduite sous l'emprise de l'alcool et de stupéfiants.
2: Voilà, ça peut valoir le coup hein, de partir aussi. Alors, papa, je ne parle pas de ce stand-là, mais pour se détecter, pour voir, oui. Mais je parlais des métiers du transport.
3: Oui.
2: Y a du boulot et puis bien payé en plus si on part un peu hein, sur l'étranger. On peut bien gagner sa vie hein, dans les métiers du transport, notamment internationaux, par exemple.
3: Tout à fait.
2: Ou tourner, hein, voilà.
3: Tout à fait.
2: Très bien. Ben, si vous avez plus autre chose à rajouter, Aline ?
3: Non, merci. Merci déjà d'avoir accepté de nous accueillir.
2: Ben on est là pour ça aussi, dans les radios associatives du territoire, pour donner de l'information dans la mesure aussi où on peut la donner, parce qu'on n'a pas toujours des personnels pour ça et pas forcément les budgets pour embaucher. Donc on ne fera pas de stand, vous inquiétez pas, des arènes, des opportunités. Mais en tout cas, on passe avec plaisir l'information.
3: C'est gentil. Et alors juste, je remercie quand même voilà, France Travail et la ville de Vauvert, parce qu'ils nous font confiance et que... Voilà, donc merci.
2: Et c'est important les remerciements aussi, merci en tout cas. On rappelle, mardi 9 juin de 9h à 14h aux Arènes de Vauvert, des centaines d'emplois, on peut dire ça carrément, vous seront proposés avec des formations, avec même des petites surprises, des simulateurs de camions de poids lourds. Alors si vous voulez vous essayer, ben, pourquoi pas, hein, ça peut être une autre vie qui commence, parce que là carrément, voilà, hein, c'est, on bouge, on part, hein, c'est des horaires un peu atypiques, mais... Ça peut valoir le coup aussi. Merci Aline.
3: Merci.
2: Je rappelle
3: à vous.
2: Que vous êtes conseillère emploi et référente entreprise Axis. Au revoir et bon courage donc pour l'organisation de ces arènes des opportunités. Merci.
3: Merci.
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3: Le 28 mai, à l'occasion de la 13e édition du dispositif de prévention des risques d'incendie Gaffe au feu dans le Gard, près de 1000 enfants des établissements scolaires ont été accueillis dans le parc du Castellas à Vauvert avec des ateliers ludiques enseignant les gestes à avoir en cas d'incendie. Écoutez René Roux, président de la Croix-Rouge de Petite Camargue.
4: Oui, bonjour. Donc René Roux, président de l'unité locale de la Croix-Rouge française Petite Camargue. Unité locale qui va donc du Gros du Roi jusqu'à Vauvert.
5: Ouais. Alors cette journée ici au parc du Castellas, de quoi s'agit-il? Quel est le but de votre présence?
4: Donc ici la Croix-Rouge sensibilise les élèves de primaire et du collège de Vauvert, entre autres, sur les gestes qui sauvent. Là, actuellement, ils sont en train de leur expliquer comment fonctionne le défibrillateur. Et avant, et donc, ils ont expliqué aux élèves comment mettre une personne en position latérale de sécurité et comment faire le massage cardiaque avec un rythme bien défini.
5: Oui. Bon, tout ça s'intègre dans cette journée de prévention des risques d'incendie. Après un incendie, on peut être amené à agir.
4: Après un incendie, il peut tout arriver. Donc, un incendie ou une inondation d'ailleurs, hein, ça peut être pareil, c'est la même chose.
5: Ah oui.
4: Donc on est amené à faire des massages cardiaques, à mettre les gestes qui sauvent en action. Et ça peut être, même pour un incendie, ça peut être...
5: Et pour les enfants, c'est important de les prévenir, de les sensibiliser au tout début.
4: Les enfants sont beaucoup plus réceptifs que les adultes et ils mémorisent vachement plus facilement. Donc je pense que c'est important. Et d'ailleurs, on l'a vu hein, depuis le début, depuis ce matin, ils sont très attentifs à ce qu'on leur explique. Ils ont déjà des bases apparemment. Alors est-ce que ça, ils le font déjà? Alors, on leur a expliqué déjà un petit peu à l'école, je ne sais pas. Mais ils ont déjà des bases, ils sont très attentifs et très réactifs à ce qu'on leur explique.
5: Très bien. Alors, aujourd'hui, comment se déroule cette journée? Vous avez eu une affluence, vous saviez que vous alliez avoir beaucoup d'élèves et de collèges?
4: Oui, donc comme je vous disais, il y a les scolaires de Beauvoisin, je crois, le primaire de Beauvoisin, Vauvert, Galicien, etc. Il y a le collège de Vauvert. Et donc on avait des créneaux toutes les demi-heures par des groupes de 15 élèves,
5: oui.
4: Donc la classe coupée en deux en règle générale. Et donc là, actuellement, à côté, ils sont en train de leur expliquer comment faire sa valise en cas de catastrophe et quitter la maison.
5: Oui.
4: Donc ils leur montrent des petites images, est-ce que je dois prendre ça, est-ce que je dois pas, est-ce que je prends pas ça, etc. Et ça aussi, je vois qu'ils sont très réactifs et ils comprennent pourquoi il faut prendre de quoi manger, pourquoi il faut prendre un petit panneau SOS, par exemple, pour l'afficher en cas de...
5: Oui.
4: Voilà. Ils comprennent très bien ce qu'on est en train de leur expliquer, en fait.
5: Oui. Alors, le but de votre démarche, de la Croix-Rouge en général, c'est de sauver des vies et de faire attention.
4: C'est les premiers secours avant l'arrivée des pompiers, par exemple. Et on peut devenir secouriste dès l'âge de 14 ans. Donc vous êtes tous les bienvenus.
5: Très bien. Et vous avez de la demande pour
4: pouvoir
5: demandes.
4: Avoir des... 14 ans, il y a des demandes. J'ai eu une demande récemment d'une petite de 7 ans qui peut venir. La Croix-Rouge, certes, c'est les premiers secours, mais la petite de 7 ans, elle vient avec nous à l'EHPAD pour jouer avec les personnes âgées. Elle vient aussi à la boutique solidaire vendre avec nous les vêtements très peu chers qui se trouvent à Saint-Laurent-des-Gouze. Voilà. Encore une fois, Saint-Laurent-des-Gouze, c'est notre territoire, donc voilà, c'est assez large comme action.
5: Très bien. Quelque chose à rajouter pour finir l'interview?
4: Écoutez, l'unité locale de Petite Camargue, c'est donc comme je le disais tout à l'heure, ça s'étend du Gros du Roi jusqu'à Vauvert, puisque depuis le 1er janvier, Vauvert fait partie de notre unité locale. Donc si vous voulez venir avec nous faire des actions sociales ou du secourisme, vous êtes les bienvenus. Et on fait aussi des formations de premier PSC, premier secours citoyen. Et la prochaine aura lieu à Saint-Laurent-des-Gouze le 20 juin.
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1: Il est midi. Dans quelques secondes, on décroche sur notre partenaire Radio France Internationale pour 10 minutes d'information.

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Retour sur Radio Système, c'était les informations délivrées par notre partenaire Radio France Internationale. On continue nos programmes.

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2: Et aujourd'hui, nous irons du côté de Moggio et de Lunel avec deux offres d'emploi à pourvoir. Du côté de Moggio, tout d'abord, où l'on recherche un vendeur-vendeuse en boulangerie-pâtisserie. Vos missions, assurer le suivi des stocks en temps réel, contrôler l'état de conservation d'un produit périssable, entretenir un équipement, une machine, une installation, gérer une caisse, organiser, aménager un espace de vente. C'est un contrat de travail à durée indéterminée, à temps partiel de 30 heures par semaine, travail en journée. Une expérience de 1 an en vente boulangerie artisanale est exigée. Et pour poursuivre, nous irons du côté de Lunel où l'on recherche un vendeur-vendeuse en prêt-à-porter. Vos missions, présenter et valoriser un produit ou un service, prendre les mensurations d'un client, réceptionner des produits, des matières premières, vérifier la conformité d'une livraison, organiser, aménager un espace de vente. C'est un contrat de travail à durée déterminée de 6 mois, de 35 heures par semaine, travail les week-ends et jours fériés. Permis B véhicule léger exigé, une expérience de 6 mois est demandée.
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1: Bienvenue dans Portrait d'entrepreneur, la série où l'on plonge au cœur des savoir-faire qui font vivre notre économie locale. Dans ce second épisode, Radio Système a rencontré Éric Dubois, membre du club et à la tête de l'entreprise Les Sens des 5 Continents, basée à Marciargues, regroupant Pépinière et le parc floral qui y donne son nom. Pour commencer, Éric nous présente son parcours avant de devenir entrepreneur.
2: En tout premier, moi je suis fils d'artisan. J'ai toujours vu mon papa très vaillant pour tenir son entreprise, il était plombier. Ensuite, j'ai passé mon enfance dans la nature, à la pêche, à la ligne, à glaner dans les champs pour qu'on puisse manger les produits de la nature. Ah, donc j'ai passé mon enfance là-dedans. J'ai fait un an d'études dans les eaux et forêts. Et puis, toujours intéressé par la nature, donc existait une formation là, ici sur Montpellier, qui était une formation de paysagisme et d'horticulture. J'ai fait 2 ans d'études comme ça. Voilà pourquoi j'ai choisi cette profession. Très vite, j'ai trouvé du travail. J'ai travaillé en entreprise. À la sortie de l'école, je suis devenu chef d'équipe, chef de chantier en l'espace de 6 mois. Voilà. Donc, au bout de 3 ans d'entreprise, j'ai souhaité me mettre à mon compte. Donc, je me suis mis à mon compte. J'avais 23 ans et j'ai démarré chef d'entreprise tout seul. Et tout de suite, j'ai suivi une formation chambre des métiers également pour savoir gérer un petit peu une entreprise. Et tout de suite, j'ai acheté un camion, le matériel nécessaire pour attaquer tout de suite la création de jardin.
1: Y a-t-il un moment précis, une rencontre ou un événement qui a changé votre trajectoire et qui vous a conduit à créer cette entreprise ?
2: Moment précis, en fait, effectivement, je me suis rendu compte que j'étais pas fait pour être dirigé à faire des aménagements que je n'appréciais pas, puisqu'à l'époque, c'était le démarrage complètement de la création des stations balnéaires et de travailler beaucoup avec des promoteurs et tout ça. Et donc, il y avait une très faible richesse végétale à utiliser dans les aménagements paysagers. Et en matière de pépinière, il y avait une très faible diversité végétale également. Et que moi, en sortant de l'école, on était obligé à l'époque d'acheter des livres de plantes. Donc un livre sur les arbres, un livre sur les arbustes, un livre sur les fleurs, etc. etc. Donc j'avais plein de bouquins à la maison que je me regardais de regarder. Et quand je voyais la tristesse des jardins qui étaient réalisés en faisant simplement des haies de laurier amande ou de piracanta, un gazon bien vert avec un mûrier platane pour faire de l'ombre sur la terrasse et puis une bordure de rosier le long des allées, c'était pas du tout mon truc. Pour moi, faut savoir que le métier de paysagiste, c'est le fait de reproduire la nature, et le fait d'être pépiniériste, c'est le fait de produire de la nature. Donc très très rapidement, au bout de 3 ans, j'ai décidé de me mettre à mon compte.
1: Vous avez parlé de moments difficiles. Quel a été un gros obstacle que vous avez dû surmonter
2: Je dirais que des moments qui ont été très difficiles, c'est quand le Vidourle nous a inondés. Voilà, là on a subi en 2002 les inondations du Vidourle. Et là on a perdu plus de 250 000 euros. C'était catastrophique pour nous. On s'est battu avec les assurances, avec l'État pour être financé. Sur 250 000 euros, on a reçu à peu près 150 000 euros d'accompagnement, ce qui n'est pas rien, mais enfin, il y avait quand même 100 000 euros à donner de notre poche, donc il a fallu réemprunter. On aurait pu tout arrêter à ce moment-là, parce que c'était vraiment catastrophique. Il fallait voir dans l'état quelles étaient les plantes toutes boueuses. Heureusement, on a eu des gentils bénévoles qui sont aussi venus nous aider. Toutes les plantes, une par une, on les a nettoyées au jet d'eau et on a sauvé une belle partie de notre collection végétale que nous avions. Ce qui est rigolo, c'est qu'on organisait des week-ends à thème avec des manifestations sur des thèmes différents, sur le choix des végétaux, sur l'entretien, sur la façon de construire une murette, de réaliser un jardin aquatique, le choix des plantes tolérant la sécheresse, les plantes d'ombre, etc., etc. Et là, c'était prévu depuis l'année d'avant d'organiser un thème sur l'eau et les plantes. Donc c'est bien, on a eu des conférenciers géniaux qui sont venus. Je veux dire, donc ça s'est passé, les inondations ont eu lieu en septembre. Et le thème qu'on a organisé, c'était mi-octobre, sur l'eau et les plantes. Donc on était encore dans le bazar. On a eu un monde pas possible, c'est passé dans les journaux et tout ça. Et ça nous a beaucoup aidé. Comme quoi, de quelque chose de mauvais, ça nous a permis de redémarrer complètement. Donc vous voyez, en fait, il faut y aller, quoi.
1: Après ce défi marquant, Eric nous parle de la réussite dont il est le plus fier et de sa manière de gérer les imprévus.
2: Le plus bel engagement que j'ai pris vis-à-vis de la nature, d'avoir créé ce parc floral des sens des 5 continents. Voilà, la nature me le rend. C'est le fait de voir que toutes les scènes d'aménagement avec ces plantes des 5 continents prennent leur place. Le tout, c'est de respecter la nature du sol, le climat, l'exposition et le devenir de la plante, c'est-à-dire le développement de cette plante. En sachant que comme on travaille avec la nature, il y a des fois des plantes, on sait qu'elles vont disparaître, comme dans la nature, parce que la nature est faite comme ça. Au départ, les végétaux se mettent en place de tout petits et se développent. Il y a des plantes pionnières. Ensuite, entre ces plantes, il y a des plantes qui vont se développer. Et là, ce végétal va passer au-dessus de l'autre et va faire du coup trop d'ombre à la petite plante qui était en bas, et cette petite plante qui était pionnière va disparaître. Et ensuite, il y a des arbres qui vont se développer au milieu de ces arbustes, qui eux vont faire de l'ombre aux arbustes, et c'est pareil, il y a une grande partie des arbustes qui vont disparaître, et ça, c'est le cycle normal, et c'est pourquoi quand on crée un aménagement, il faut envisager tout ça, c'est-à-dire que un jardin doit être beau au moment où il est fait, et au fil du temps, il reste toujours beau, même s'il a changé un petit peu de figure, quoi. Voilà.
1: Donc on peut dire que votre fierté, c'est ce bébé, ce parc floral.
2: C'est ça, exactement.
1: Sinon, comment est-ce que vous gérez un imprévu, un grand imprévu, généralement le climat? Comment est-ce que vous faites pour gérer ça?
2: La plupart du temps, c'est vrai qu'il faut envisager ces imprévus, puis il faut vivre avec. Ça fait partie de la vie. Et le climat, c'est quelque chose qui est très très difficile à contenir, tout du moins à prévoir suffisamment en avance. C'est un pléonasme, mais c'est difficile, mais il faut anticiper quand même. Donc nous, entre autres, on a planté des haies brise-vents, ce qui fait que ça diminue les risques de coups de vent qui peuvent arracher les plastiques des serres ou des choses comme ça, ou de faire tomber trop souvent les plantes. Par contre, quand il y a une tornade et que là, la tornade vous décime des arbres et que les arbres se cassent en deux et tombent sur les serres, là, c'est totalement imprévisible. Et ça peut se passer ici, ça peut se passer là-bas. C'est un petit peu l'accident. C'est plus l'accident que ça, quoi. Donc, c'est important d'envisager. Et puis, c'est pourquoi aussi, au niveau de la sélection variétale que nous avons, on va envisager les risques en prévoyant les végétales, en les positionnant dans des endroits où ça va leur convenir. Et puis, on ne va pas cultiver des plantes qui vont être trop fragiles. Voilà.
1: Donc, de la prévoyance, de l'anticipation et de la détermination, réussir à continuer malgré...
2: Il faut toujours garder une roue de secours également. C'est-à-dire que si on a des pertes d'un côté, il faut savoir qu'on n'est pas perdu complètement parce qu'on a anticipé et qu'on a un point de rechute qui va nous permettre de continuer notre chemin, peut-être autrement, mais on continue le chemin, ça ne s'arrête pas là.
1: Très bien, et en parlant de prévoyance et de futur, le futur de votre entreprise, où est-ce que vous voyez votre entreprise dans 5 ans ?
2: L'entreprise dans 5 ans, bien sûr que les végétaux auront grandi, vieilli, auront peut-être eu quelques déboires également. Mais par contre, c'est vrai qu'on a des projets de développement. Là, dès l'année 2026, on va partir encore plus fort sur l'événementiel et beaucoup d'événementiels qui vont être en lien avec le bien-être, la nature, le bien-être pour tout le monde, pour les humains. Ce lien avec la nature, quand on sait l'analyser, c'est un exemple phénoménal. Et si on ne prend pas soin de la nature, eh bien, on va être complètement en décalage avec nous. On fait partie de la nature. Mais si on ne prend pas soin des plantes, la diversité animale va changer. Et puis, nos enfants, nos petits-enfants ne vont pas comprendre, vont dire « Mais qu'est-ce qu'ils ont fait encore, ces vieux cons, quoi ?» Voilà.
3: Suite à ce conseil, Eric continue en mentionnant les tendances qui vont sûrement impacter son secteur d'activité.
2: Alors, on a commencé depuis quelques années où il y a des aménagements urbains qui se font, des ronds-points, des trucs comme ça, où on va mettre des cailloux blancs, des bordures rouges, des bordures noires, et on va mettre des oliviers qui sont taillés en boulettes. C'est l'espace vert d'aujourd'hui. Et c'est ce qu'on peut imaginer, l'espace vert du futur. Donc effectivement, j'encourage à continuer dans ce sens-là. C'est surtout si on veut développer de plus en plus de maladies chez les gens. Et puis qu'il y ait de plus en plus de pollution, qu'il n'y ait rien du tout qui arrête les poussières atmosphériques. Et qu'on fasse tout ce qu'il faut pour que les sols se réchauffent et l'atmosphère entre les immeubles et près des routes se réchauffe. Donc effectivement, je pense que ça va être très très intéressant de continuer à faire des espaces verts comme ça. Ben, pour tout ce qui est les lobbies pharmaceutiques et tout ça, ils vont se régaler parce qu'il y aura de plus en plus de maladies. Donc je déconseille justement à l'encontre de ça. Il faut éviter de faire des jardins dans lesquels il y aurait beaucoup de diversité végétale, avec un minimum de plantes comestibles et de plantes médicinales. Je vous déconseille de vous intéresser à tout ça et pour éviter de prendre des médicaments, des anti-inflammatoires, des anti-stress, etc. Il faut rester sur tout ce qui est minéral qu'on fait venir comme ça de Thaïlande ou d'Italie ou autre. Vous savez, ces gros, ces beaux minéraux magnifiques là qui sont tout beaux. Et quand on a bien vu, à un moment sur Nîmes, il y a des aménagements qui avaient été faits comme ça, un petit peu au milieu de la route. Et puis, ils ont vite corrigé leur copie. Parce que du coup, c'est-à-dire qu'il y a les feuilles mortes qui viennent, qui se décomposent entre les pierres. Et puis, du coup, il y a les graines qui poussent. Et du coup, il y a plein d'herbes et d'autres arbustes qui poussent. La nature, elle est très forte, elle reprend ses droits. J'ai oublié de vous dire aussi que ce qu'il faut surtout faire, c'est de mettre des végétaux qui sont inappropriés et qui impose qu'il soit taillé une ou deux ou trois fois par an pour rester petit. L'exemple du fautinia qui est utilisé pour faire des haies, on le maintient à 1 mètre, voire 2 mètres de hauteur en les plantant tous les 1 mètre. Voilà. Donc si vous souhaitez dépenser beaucoup d'argent pour que ce soit entretenu et que ces végétaux soient malades, c'est exactement ce qu'il faut faire. Maintenant, il faut savoir que ce fautinia, c'est un arbre qui arrive à peu près à 17-18 mètres de hauteur et puis à peu près 15 mètres de diamètre. C'est la taille d'un magnolia. Puis il y a plein de végétaux comme ça. Voilà.
1: Pour finir, si vous deviez donner un conseil à quelqu'un qui va se lancer dans l'entrepreneuriat, alors ce serait quoi ?
2: Quelqu'un qui va se lancer dans mon métier, je parle bien du métier de paysagiste ou de pépiniériste. Encore une fois, le métier de pépiniériste, c'est producteur de nature. Et paysagiste, c'est reproducteur de nature. C'est-à-dire que là où la nature a été détruite, où elle n'existe pas, on va créer un paysage qui va apporter du bonheur au propriétaire du lieu et qui va bien vieillir et voilà, tout dans le respect. C'est ça le plus important. Et donc, celui qui veut s'installer, s'il n'a pas compris ça et qui ne regarde uniquement que l'addition de ses heures pour gagner de l'argent, c'est pas ce métier-là qu'il faut faire. En tant que compositeur de nature, de décorateur paysagiste, c'est de passer du temps dans la nature, de regarder les scènes qui sont jolies, un ruisseau qui coule, avec quel type de végétation, quel type de rocher, quel type d'animaux sont là, s'il y a de la mousse, s'il n'y a pas de la mousse. Analyser tout ce qui est intéressant, franchement, c'est de comprendre la nature. Voilà, c'est être curieux. Aujourd'hui, on n'est pas curieux, on fait des choses sans comprendre, sans bien regarder, sans bien écouter. Et le sens de la curiosité, malheureusement, c'est ce qui manque de plus en plus. Juste une petite information supplémentaire, c'est que nous cherchons repreneurs sur ne pas forcément de transmettre en vendant. On est prêt à accompagner quelqu'un qui veut commencer par de la location de l'espace. Et puis, cette personne qui prendra la suite va pouvoir bénéficier de la clientèle qu'on va générer au parc floral. En fait, ça se touche, c'est l'un contre l'autre. Et tout ce public du parc floral va pouvoir continuer à apprécier la diversité végétale sur la pépinière. Et on est en train de mettre en place un projet de développement de la pépinière, ce qui fait que la personne qui prendra la suite, s'il le souhaite, pourra profiter de cet élan qu'on peut apporter sur des pistes qui n'ont pas été explorées dans notre profession, tout du moins pas assez.
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retour sur Radio Système, c'était les informations délivrées par notre partenaire Radio France Internationale. On continue nos programmes.

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1: Ce week-end, à Orsan, non loin de Bagnols-sur-Cèze, se déroulent les week-ends historiques d'Orsan. Guy Marignane en est l'initiateur.
2: L'idée est venue en discutant avec le maire, qui m'a demandé un peu, un jour, quelles étaient mes passions et tout. Et je lui ai dit, voilà, moi je fais de la reconstitution historique. Il m'a demandé si éventuellement je pouvais organiser quelque chose sur le village, puisque dans le village, on est très connu pour faire la fête. Mais on n'avait pas d'événement culturel au sens propre du terme. Il m'a donné carte blanche pour organiser donc des week-ends historiques. Je suis tombé dans la reconstitution en 2018, par le plus grand des hasards. J'ai rencontré quelqu'un qui pratiquait et qui m'a dit « mais viens essayer ». Donc c'était sur Avignon, une grosse reconstitution qui avait lieu. C'était pour fêter la fin de la guerre, donc de 14-18. J'ai toujours été passionné d'histoire. Ça m'a interpellé. Je suis rentré dans l'association. Petit à petit, voilà, j'ai fait partie de d'autres associations. Je me suis pris de passion pour cette façon de présenter l'histoire, qui est l'histoire vivante. Pour la première édition, on avait décidé de traiter la guerre de 14-18. Ça s'est très bien passé, donc le maire m'a dit on continue. La deuxième année, on a attaqué le deuxième cycle, donc la deuxième guerre mondiale, la première partie, donc 39-40. Après, on a traité la libération et la victoire l'année dernière. En règle générale, le week-end a lieu au mois de juin. Là, cette année, c'est le 6 et le 7 juin. Le cycle des deux guerres, donc, étant terminé. On va innover, on se lance dans le multi-époque. On va passer de l'Antiquité au Premier Empire, à la Deuxième Guerre mondiale, voilà. Le public trouve toujours un centre d'intérêt. Celui qui aime l'Antiquité, il va voir les Romains. Celui qui aime la marine sous Louis XIV, il va pouvoir en trouver, etc., etc. C'est de l'histoire vivante. On axe quand même beaucoup nos présentations sur les enfants, parce que c'est eux l'avenir. Les visiteurs peuvent avoir accès à toutes sortes d'ateliers qui sont proposés par des compagnies qui viennent un peu de partout. La reconstitution historique, c'est pas un groupe de copains qui se déguisent et qui font la fête ensemble. Ça n'a rien à voir avec ça. C'est vraiment des passionnés d'histoire qui font, avant de faire une tenue, font des recherches pour être au plus près de la réalité historique. Donc ce sont des puits de science, comme des fois j'aime à leur dire, sont intarissables.
1: Cette belle manifestation, c'est ouvert à tous, c'est à Orsan, le week-end, les 6 et 7 juin, 9h30 jusqu'à 18h30. Mais le samedi, ça se poursuit ensuite à la salle culturelle avec une très belle veillée. Merci infiniment Guy Marignane. Et puis si des auditeurs veulent plus de renseignements, je vous
2: remercie. On a un site internet, les week-ends historiques d'Orsan.
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Attention, le nombre de places est à 8 personnes et la réservation est obligatoire. 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
1: Les samedis 25 et dimanche 26 juillet, rendez-vous pour l'édition d'été du festival Colors Festival. Pour cette nouvelle édition d'été du Colors Festival, en accord avec la ville de Carpentras, le festival propose pour la première fois un événement le dimanche avec une programmation en journée, puis en soirée. Comme ces dernières années avec Folamour, Céron, Cassius, Octavoine ou plus récemment Laurent Garnier, la programmation haute en couleur rythmera ces deux soirées du festival. Vous retrouverez cette année Bon Entendeur, Acid Arabe, Agoria, Benedetto et Farina et beaucoup d'autres artistes que vous pourrez retrouver sur le colorsfestival.fr. L'édition d'été du Colors Festival, c'est les samedis 25 et dimanche 26 juillet du côté de l'Hôtel Dieu de Carpentras, un événement incontournable de l'été.

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2: 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Composé de 4 musiciens, chanteurs, le groupe vous fera voyager au cœur de l'Irlande avec un répertoire mêlant musique irish, folk et rock. Entre airs traditionnels et chansons festives, retrouvez toute l'ambiance chaleureuse des pubs de Dublin. L'entrée est libre et gratuite, buvette sur place, renseignements auprès de la médiathèque de Beauvoisin au 04 66 01 79 76 pour ce concert de musique irlandaise avec le groupe The Green Duck le samedi 4 juillet à 21h du côté de Francquevaux.

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1: 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La restauration a été minutieuse et la tour de l'horloge est prête à vous accueillir. Les réservations se font directement auprès de l'office de tourisme Cœur de Petite Camargue par téléphone au 04 66 88 28 52. L'entrée est gratuite pour les habitants de la communauté des communes de Petite Camargue et à 3,50 € pour les extérieurs. Attention, le nombre de places est à 8 personnes et la réservation est obligatoire. 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Pour le mois de juin, vous pourrez visiter la tour de l'horloge le jeudi 4 juin à 10h, le mardi 16 juin à 10h et le mardi 23 juin à 10h.

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1: Bonjour à toutes et à tous, nous sommes les élèves de la 5e G du collège La Vallée Verte. Nous allons vous présenter le projet Plastique à la Loupe. En ce 8 juin, autrement dit la journée des océans, nous allons vous parler de la pollution des océans.
2: On produit cette émission sur Radio Système pour vous présenter les risques de la pollution des océans avec l'expertise de la médiatrice du Sicorium du Gros du Roi, qui se nomme Camille. Au micro de Imen Roxane et Zara, vous nous parlerez du Sicorium et de l'action de prévention que vous menez au Sicorium. Je rappelle que cette société fait des recherches sur la pollution de la mer Méditerranée.
3: Pendant cette émission, nous aurons aussi la chance d'avoir 6 chroniques, dont 12 chroniqueurs. Nous aurons comme intervieweurs Imen, Roxane et Zara. Cette émission est aussi possible grâce aux techniciens Maël, Johanna et Evan. Tout de suite, nous allons commencer par la chronique numéro 1 qui se nomme « Qu'est-ce que le projet Plastique à la Loupe ?» par Elsa et Inès.
4: Journée mondiale des océans avec la 5e G du collège La Vallée Verte.
1: Le projet Plastique à la Loupe est une opération pédagogique et scientifique qui permet aux collégiens et lycéens d'étudier la pollution plastique sur les plages et les berges des rivières. Les élèves collectent des macro-déchets, des mézo et des microplastiques en suivant un protocole utilisé par les chercheurs.
5: Le projet a déjà permis d'étudier plusieurs centaines de sites en France métropolitaine, en Outre-mer et même à l'étranger. Les résultats montrent que les déchets plastiques et les microplastiques sont retrouvés dans presque tous les milieux étudiés, même dans des endroits éloignés. Sur la plage de l'Espiguette, à côté du Gros du Roi, avec la classe de 5e F et de 5e G, nous avons collecté dans une zone de 100 mètres délimitée avec de la corde, des macro-déchets de taille supérieure à 2,5 cm. Puis, on a délimité 3 bandes de 50 cm de largeur où l'on a appliqué le protocole suivant.
1: Premier, remplir un seau d'eau issu de la mer. Puis, pour chaque bande de prélèvement, on a prélevé en raclant à l'aide de la truelle le dépôt de surface sur les 5 premiers millimètres et le mettre dans la passoire. Enfin, déverser le contenu de la passoire dans un pot en verre et répéter l'opération pour toute la bande de prélèvement. On obtient ainsi notre premier échantillon correspondant à notre première bande. Tous les déchets seront triés en classe par les élèves, par taille et par couleur, pour envoyer ces échantillons au laboratoire. L'analyse chimique de déterminer de quelle famille de plastique ils proviennent.
5: Au final, l'objectif est d'enrichir la base des données des déchets plastiques sur les berges, des fleuves, des rivières et sur la plage.
3: Merci Elsa et Inès pour cette chronique.
2: Nous allons maintenant passer à la chronique numéro 2 de Lilou et Loïs qui se nomme « Quel est l'impact des microplastiques sur les animaux marins ?»
6: Journée mondiale des océans avec la 5G du collège La Vallée Verte.
7: Chaque année, près de 100 milliers de mammifères marins meurent étouffés en raison de microplastiques. On estime que 90% des oiseaux de mer ont des morceaux de plastique dans leur estomac. D'ici 2050, ce chiffre pourra atteindre les 99% si l'on n'agit pas dans les prochaines années.
8: Les microplastiques transportent des produits toxiques qui peuvent aggraver leur santé et augmenter les risques de mortalité chez les animaux marins. Plusieurs associations, comme le CESMED, se mobilisent pour sauver et protéger les tortues marines. Cette association se situe à la Grande Motte et accueille les tortues pour les soigner.
2: Merci Loïs et Lilou pour cette chronique.
1: Tout de suite, la première pause musicale avec la petite sirène sous l'océan.
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0: aujourd'hui, la 5G s'engage pour la protection des océans.
1: Toujours à l'antenne avec les 5e G du Collège La Vallée Verte, nous parlons aujourd'hui des océans et du projet Plastique à la Loupe. Sans plus attendre, l'interview de Camille interrogée par Zara, Roxane et Imen. Bonjour Camille, vous êtes médiatrice au Sicorium du Gros du Roi. La toute première question que nous allons vous poser est: qu'est-ce que le Sicorium ?
2: Bonjour. Donc le Sicorium Institut Marin, donc c'est un centre de culture scientifique qui a des missions d'intérêt général et notamment l'étude, la valorisation, la préservation et la sensibilisation aux milieux marins, aux écosystèmes marins. Voilà. Donc on a un parcours de visite avec du coup plusieurs aquariums dans lesquels on va retrouver des espèces qui vivent dans différents écosystèmes. Et on va aussi avoir des missions du coup de préservation et de sensibilisation à cet environnement-là.
3: Quel est votre rôle au Sicorium ?
2: Donc moi, je suis médiatrice scientifique et du coup, notre métier, il consiste à comprendre comment fonctionnent les écosystèmes marins et surtout apprendre à les connaître, à apprendre les espèces qui y vivent, etc. Et surtout connaître les enjeux et les impacts qui pèsent sur ces milieux-là. Et du coup, ça va nous permettre ensuite de mieux en parler au grand public, mais aussi à des scolaires, pour pouvoir les sensibiliser à la préservation de l'environnement.
1: À quoi ressemble une journée de travail pour vous ?
2: Alors, on n'a pas vraiment de journée qui se ressemble, on est vraiment sur différents ponts. Donc en ce moment, on est notamment dans une période pédagogique, donc on va faire beaucoup de visites guidées et des journées à thème. Et on a aussi des stands de sensibilisation qu'on fait dans différents endroits. On a aussi des actions de préservation de l'environnement et de suivi de différents écosystèmes. Donc on a cet aspect scientifique là aussi. Et dans l'aquarium, on va faire beaucoup d'animation et de sensibilisation du coup du

0: important de le savoir que la mer Méditerranée est une mer qui est polluée, mais c'est cool aussi de se concentrer sur sa richesse. Donc il y a énormément de richesses en biodiversité dans la mer Méditerranée et on préserve mieux ce qu'on connaît, donc c'est cool d'aller voir toute cette richesse-là, de la voir de ses propres yeux. Et ça permet ensuite, du coup, de mieux trouver de solutions pour pouvoir préserver ces milieux-là.
1: Vous avez dit que la mer Méditerranée avait beaucoup de richesses. Vous pouvez nous en dire plus sur ça ?
0: Ouais, ben justement, en ce moment, on est en pleine expédition en Méditerranée, donc avec un voilier. Donc là, c'est la dernière semaine, la cinquième semaine, où on est parti sur un voilier pour aller explorer justement cette richesse-là en Méditerranée. Donc on est parti du Gros du Roi et on est descendu jusqu'au Baléares en faisant le tour et en remontant du coup jusqu'au Gros du Roi. Et on a suivi des têtes de canyon. Donc c'est des endroits qui sont très profonds en mer où on a possibilité d'observer beaucoup de mammifères marins, mais aussi des poissons, donc des gros poissons comme des requins par exemple, ou alors des gros poissons comme des poissons-lunes qu'on appelle Mola Mola aussi. Donc on a toute cette richesse-là et du coup depuis 4 semaines on a pu observer beaucoup de dauphins, donc des dauphins bleus et blancs, des dauphins communs, des grands dauphins, des rorquals aussi et cachalots et aussi beaucoup de tortues kawan et on a aperçu aussi donc, sur la semaine où j'y étais un aileron de requin également. Donc sur 4 semaines déjà on a observé beaucoup de choses et ça seulement à la surface de l'eau. Alors imaginez en mettant la tête sous l'eau en plongée, donc tout ce qu'on peut observer comme richesse, que ce soit des mérous, des murènes, des castagnoles, plein de choses comme ça.
1: Quel est l'impact des déchets sur la faune maritime et que faites-vous pour y remédier ?
0: L'impact, vous en avez parlé tout à l'heure, donc ça va être notamment l'ingestion de ces déchets plastiques, ça va être aussi de l'enchevêtrement, c'est-à-dire qu'il y a des animaux qui peuvent rester coincés dans des déchets, et tout ça, ça peut provoquer du coup des maladies, voire même la mort de l'animal, malheureusement. Et ça, c'est des choses qui s'accumulent aussi dans la chaîne alimentaire. Et le petit poisson va se faire manger par un plus gros. Et du coup, le plastique est accumulé comme ça, du coup, au long de la chaîne alimentaire. Donc, pas très cool, du coup, comme problématique. Mais c'est pour ça qu'il faut tous qu'on mette en place des solutions pour limiter notre pollution plastique. Et nous, au Sicorium, on fait beaucoup de sensibilisation. On a un espace dans le parcours de vie qui s'appelle le Plastique Invasion. Donc, on parle beaucoup de plastique là-dedans. Et on essaye de faire beaucoup de ramassage de déchets également et de proposer du coup au public des alternatives pour pouvoir réduire notre pollution plastique.
2: Est-ce que vos recherches maritimes avancent et quelles sont-elles ?
0: Pour revenir sur l'expédition, du coup il nous reste une semaine là. On a échangé avec les collègues, donc trois personnes du Sicorium qui font la dernière semaine. Donc on a bientôt terminé et pendant cette expédition-là, on a fait plusieurs protocoles scientifiques. Donc on va récupérer de la donnée qu'on va donner à des bureaux d'études. Donc sur ces protocoles-là, on a fait beaucoup d'observations visuelles aux jumelles et en photo. On a fait aussi du prélèvement de plancton. On a fait aussi du prélèvement d'ADN, donc ADN environnemental. Donc c'est toutes les petites traces que vont laisser des animaux, qu'elles soient visibles ou invisibles, et qu'on va capter avec un filtre ou alors avec des capteurs. Et ça permet justement de savoir quelles espèces sont passées dans un milieu sans forcément les avoir observées visuellement. Donc ça, c'est super chouette. Et du coup, voilà. Ça, plancton, ADN, observation visuelle.
3: Merci Imen, Zara et Camille. Vous restez avec nous et vous réagirez aux prochaines chroniques.
4: Tout de suite, nous allons passer à la chronique 3. Le temps de décomposition par Samuel, Liam et Titouan.
5: Les océans, on en parle dès maintenant.
6: Pour que vous sachiez, 80% des déchets plastiques retrouvés en mer proviennent de la Terre, d'où l'importance d'identifier leur parcours et les risques qu'ils véhiculent.
7: Temps de décomposition. Le temps que prend une pomme pour se décomposer est de 2 ou 3 mois. Carton d'emballage prend 2 et 4 mois. T-shirt entre 6 mois et 1 an.
8: Cigarette entre 6 mois et 5 ans. Sac plastique entre 10 et 50 ans. Gobelet en plastique, 50 ans.
6: La bouteille en plastique prend entre 200 ans et 400 ans pour se décomposer. La paille prend 200 ans pour se décomposer. Le filet de pêche prend plusieurs siècles. Et la bouteille en verre prend plusieurs milliers d'années.
7: Les plusieurs types de plastique. Les microbilles que l'on trouve dans certains cosmétiques. Les microparticules issues des poussières de villes ou de l'usure de pneus sur les routes.
8: Les microfibres libèrent par le levage à la machine de nos vêtements. Les microplastiques issus d'objets en plastique.
4: Merci Lia, Titouan et Samuel pour cette chronique. Une réaction Camille ?
0: Comme vous l'avez dit, on peut voir que la pollution elle provient de tous nos déchets du quotidien. Et

0: Et même des cosmétiques aussi, donc des crèmes qu'on peut appliquer sur notre visage. Et la problématique avec cette matière qui est le plastique, c'est qu'elle ne disparaît jamais. Comme vous l'avez dit, c'est juste que les objets vont se fragmenter et se décomposer, mais du coup, elles vont se fragmenter en des toutes petites particules qui peuvent ainsi être ingérées par des organismes marins et s'accumuler dans la chaîne alimentaire.
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2: Nous allons maintenant passer à une pause musicale, le bleu lumière de Vaiana.

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1: Nous sommes maintenant de retour sur Radio Système avec la 5G du Collège La Vallée-Verte. Nous allons passer à la chronique numéro 4 de Leïla et Kim sur l'océan et son climat.
2: L'océan, c'est un thermostat. L'océan, c'est le moteur de la machine climatique dans un échange permanent avec l'atmosphère. Il stocke et redistribue d'énormes sommes d'oxygène.
3: L'océan est la plus grande réserve d'eau sur Terre. Il a abrité les premières formes de vie sur Terre. L'océan est un royaume. Chaque litre d'eau de mer contient entre 10 et 100 milliards d'organismes vivants de toutes les tailles, comme la baleine ou le plancton, qui, lui, est un micro-organisme.
2: La quantité d'eau sur Terre est la même depuis bien avant les dinosaures.
1: Merci à Kim et Leïla pour cette chronique. Une réaction, Camille ?
4: Oui, je peux rebondir sur la production d'oxygène. Au Sicorium, on étudie notamment les herbiers marins. Donc, c'est des plantes marines qui ont justement ce même rôle que sur Terre, c'est-à-dire de capter le CO2 et de distribuer de l'oxygène. Donc, très important comme écosystème à préserver.
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6: On passe maintenant à la 5e chronique avec Lina et Lilia, l'océan clé de la vie sur Terre.
7: L'océan clé de la vie sur la Terre. L'océan, source de vie. L'océan abrite le plus grand nombre d'organismes vivants. L'océan représente le plus grand réservoir d'eau de la planète. Dans l'océan, il y a 97% d'eau salée et 3% d'eau douce.
8: L'océan stocke d'énormes quantités de chaleur grâce aux courants marins. Cette chaleur est redistribuée tout autour du globe. 93% de l'excès de chaleur dû aux émissions de gaz à effet de serre a été absorbé par l'océan depuis la révolution industrielle du XVIIe siècle.
6: Merci Lina et Lilia. Une réaction, Camille ?
4: D'où l'importance de préserver les mers et les océans. Ils ont énormément de... Enfin, ils nous apportent énormément de choses, donc c'est super important de les préserver.
9: Dès maintenant, nous allons passer à la troisième pause musicale avec les marins iroises de Santianos.

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1: Tout de suite, nous allons enchaîner avec la chronique numéro 6, les résultats des déchets par Kathleen et Rugy.
2: Les résultats des déchets ramassés sur les littoraux de la Méditerranée.
3: À quoi vont servir les données ? Les données vont servir à réduire la présence des plastiques dans les cours d'eau et les milieux marins et à l'étude de la pollution par les granules plastiques industriels sur le littoral et les berges. L'évolution de la qualité des eaux marines.
2: Mésoplastiques entre 0,5 et 2,5 cm. Sur le littoral, il y a 2367 déchets par 100 mètres. Sur les berges, 1067 déchets par 100 mètres.
3: Sur le littoral de la France, il y a 203 déchets par mètre. Et sur les berges, 299 déchets par mètre. Toutes les plages sont nettoyées. C'est pourquoi il y a moins de déchets. Il y a 2 déchets tous les 2 pas. Sur les plages, il y a 83% de plastique. Et sur les berges, 49% d'autres matériaux et 51% de plastique.
2: Environ 2 fois plus de méso et de microplastiques sont retrouvés. À Barcelone, il y a 7667 déchets par 100 mètres. Au Liban, 40667 déchets par 100 mètres. En Corse, 5767 déchets par 100 mètres. C'est la mer la plus polluée au monde car elle est presque fermée.
3: Coca-Cola produit 88 milliards de bouteilles. Cela fait combien d'allers-retours Terre-Lune selon vous ? Les déchets sur la plage viennent de la mer.
2: Pour ceux qui ont répondu à la question, c'est 31 allers-retours Terre-Lune.
1: Merci Kathleen et Rudy pour cette chronique. Une réaction Camille ?
4: Oui, ces chiffres sont vraiment très impressionnants et c'est sûr que ça fait pas plaisir d'entendre ça. Et l'important, c'est de réagir au niveau de la source de plastique. Le problème de ramasser ces déchets-là, c'est qu'ils reviennent à chaque fois. Donc il faut agir sur la source et du coup réduire notre pollution plastique au quotidien.
1: Merci.
5: Nous allons passer au quiz de Mayron et Ange.
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7: Quel ambassadeur des océans es-tu ? Première question. Combien existe-t-il d'océans ? A. 3 océans, B. 5 océans, C. Un seul océan mondial. Il peut y avoir une ou plusieurs bonnes réponses.
1: Il existe 5 océans qui se regroupent en un océan mondial.
8: Donc bonne réponse, Louane, c'était effectivement 5 océans et ils communiquent entre eux pour former un unique océan mondial. Question 2. Quelle proportion de la surface de la Terre est recouverte d'eau ? Réponse A, 35%. Réponse B, 71%. Et réponse C, 90%.
9: La réponse A.
1: B.
8: Et non, Sean, c'est 71% de la surface de la Terre qui est recouverte d'eau. Il s'agit surtout d'eau salée. 97,5% de l'eau sur Terre est salée et il y a un petit peu d'eau douce, 2,5%.
7: Troisième question. Elles sont vertes, rouges, brunes, sans racines, ni tiges, ni feuilles, ni fruits, ni fleurs. Réponse A, les fougères. B, les méduses. C, les algues.
1: Les méduses ?
9: Les algues ?
7: Oui, Shen. Les algues sont des végétaux sans racines. Elles sont fixées aux rochers par un crampon ou bien vivent en pleine eau.
8: Et une dernière question ? On en a posé 4, c'est ça. De combien une colonie de corail pousse-t-elle par an ? Réponse A, 1 mm. Réponse B, 30 mm. Réponse C, 1 cm. Alors, à votre avis ?
1: 1 cm ?
8: Et c'est très bien. Effectivement, c'est 1 cm par an. Et la grande barrière de corail mesure 2300 km de longueur.
5: Merci, Ange et Madame Pézu.
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10: Avant de conclure cette émission, écoutons Madame Pézieux à l'initiative de nombreuses manifestations sur le collège à Vauvert aujourd'hui à l'occasion de cette journée mondiale des océans.
8: Pourquoi cette journée ? Donc, c'est la journée mondiale de l'océan, des océans et des mers le 8 juin. partout dans le monde. Et donc, depuis 4 ans, on fait cette journée au collège La Vallée Verte avec les élèves du collège et en particulier donc les élèves qui ont porté le projet Plastique à la loupe de la Fondation Tara Océan. Alors, qu'est-ce qui va se passer au collège aujourd'hui ? On a diffusion de documentaires sur le thème donc des océans, du climat, de la protection donc des espèces marines, du corail, en salle polyvalente. Voilà, donc les élèves de différentes classes vont venir accompagnés de leurs enseignants voir 50 et 55 minutes de documentaires de la Fondation Tara Océan. Et puis donc cette émission radio avec Dominique et Radio Système de la ville de Vauvert. On a aussi un concours d'affiches de la journée qui a été fait. Donc 3 affiches là qui sont sur le podium, des affiches représentant donc des espèces marines, le problème de la pollution, et si c'était vous, la biodiversité sauvée, stop la pollution et regardez ce que nous avons fait à nos océans. Et puis on va décorer le parvis du collège et la cour aussi du collège va être décorée par des classes, des élèves à la craie. Et on a aussi pour habitude de mettre un pochoir, ici commence la mer, ne rien jeter. Donc ce sont des pochoirs que nous avions fait avec l'école Être, qui est une école qui avait donc, en récupérant des radiographies, on avait pu écrire ça. Et on va les mettre aux bouches fluviales du collège et aussi sur le parvis du collège avec les élèves. Voilà, pour rappeler que si on jette quelque chose dans ces bouches fluviales, ça va à la mer et donc ça pollue.
5: Notre émission est maintenant terminée. Merci aux intervieweurs, aux chroniqueurs, aux techniciens, à Camille, au Siquarium et à Madame Pézieux et à Dominique de Radio Système.
1: J'espère que vous en savez plus sur la protection des océans et que vous en maîtriserez les enjeux cet été. Pensez à la planète.
11: 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Au revoir.
5: Au revoir.
1: Au revoir.

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2: Le 28 mai, à l'occasion de la 13e édition du dispositif de prévention des risques d'incendie Gaffe au feu dans le Gard, près de 1000 enfants des établissements scolaires ont été accueillis dans le parc du Castellas à Vauvert avec des ateliers ludiques enseignant les gestes à avoir en cas d'incendie. Écoutez Marielle Cloquemin, en charge du service interministériel de défense et de protection civile de la préfecture du Gard.
3: Donc, moi je suis Marielle Cloquemin, je travaille à la préfecture au service interministériel de défense et de protection civile. Et donc, dans ce cadre, il y a 3 ans, on a décidé de créer un village de prévention pour les gamins. On voulait l'appeler Gare au feu. C'est un nom qui est déjà pris, qui a été pris par les Canadiens. Donc on a décidé de l'appeler Gaffe au feu parce que c'est une expression qu'ont tous les gamins, c'est fait gaffe. Donc c'est devenu Gaffe au feu. Gaffe au feu à l'origine. Donc on explique, on fait donc la prévention avant le feu, pendant et après. Les 3 phases dans notre village sont exploitées. Donc il y a 3 ans, on a commencé par le bassin alésien, parce que l'histoire des feux dans le Gard, elle a commencé quand même par le feu de Porte, qui était un des plus grands feux du département. Donc nous avons été invités par la mairie de la Grand-Combe. L'année dernière, nous étions à Bagnols-sur-Cèze. Et cette année, on a décidé de venir en Camargue parce que, bien sûr, quand on parle feu de forêt, on pense à Générac. On pense aussi à la base aérienne de sécurité civile, les Canadair et ainsi de suite. Donc cette année, bien évidemment, on a pensé à la Camargue. Mardi, nous étions à Saint-Gilles. Hier, nous étions au centre de loisirs de Vauvert. Et aujourd'hui, nous sommes au parc du Castellas. Voilà. On va recevoir aujourd'hui... sur les 2 jours, plus de 1500 élèves. Par groupe, on a 18 ateliers. 18 ateliers parce que le but, c'est pas encore de leur faire des discours, c'est pas bien, faut pas, y'a qu'à, faut qu'on. Ça, c'est pas le but. On les fait jouer. On a des jeux de Trivial Poursuite. On a invité aussi le lycée de la Grand-Combe, le lycée professionnel. Donc on a des gamins aussi qui vont expliquer comment on utilise des extincteurs. Aujourd'hui, tout est jeu, mais bien évidemment, il faut faire passer les messages de prévention. Et aussi, on a invité la gendarmerie. On a invité la gendarmerie parce que, une fois que le feu est passé, on leur dit bien que c'est une scène de crime. Et qui dit scène de crime, dit recherche d'indices et ainsi de suite. Donc aujourd'hui, tout est fait pour que les enfants jouent et apprennent, ou alors apprennent en jouant. C'est comme on veut.
4: Voilà. Et surtout, de faire très attention, ne pas jouer avec le feu.
3: Absolument, c'est aussi tout est lié. Un message. Tout est lié. Et on leur dit bien aujourd'hui, on les responsabilise parce qu'on leur dit, c'est vous aujourd'hui qui devez faire passer des messages aux adultes. On a besoin de vous. C'est plus l'inverse. Voilà notre projet.
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1: Ce week-end, à Orsan, non loin de Bagnols-sur-Cèze, se déroulent les week-ends historiques d'Orsan. Guy Marignane en est l'initiateur.
2: L'idée est venue en discutant avec le maire, qui m'a demandé un peu, un jour, quelles étaient mes passions et tout. Et je lui ai dit, voilà, moi je fais de la reconstitution historique. Il m'a demandé si éventuellement je pouvais organiser quelque chose sur le village, puisque dans le village, on est très connu pour faire la fête. Mais on n'avait pas d'événement culturel au sens propre du terme. Il m'a donné carte blanche pour organiser donc des week-ends historiques. Je suis tombé dans la reconstitution en 2018, par le plus grand des hasards. J'ai rencontré quelqu'un qui pratiquait et qui m'a dit « mais viens essayer ». Donc c'était sur Avignon, une grosse reconstitution qui avait lieu. C'était pour fêter la fin de la guerre, donc de 14-18. J'ai toujours été passionné d'histoire. Ça m'a interpellé. Je suis rentré dans l'association. Petit à petit, voilà, j'ai fait partie de d'autres associations. Je me suis pris de passion pour cette façon de présenter l'histoire, qui est l'histoire vivante. Pour la première édition, on avait décidé de traiter la guerre de 14-18. Ça s'est très bien passé, donc le maire m'a dit on continue. La deuxième année, on a attaqué le deuxième cycle, donc la deuxième guerre mondiale, la première partie, donc 39-40. Après, on a traité la libération et la victoire l'année dernière. En règle générale, le week-end a lieu au mois de juin. Là, cette année, c'est le 6 et le 7 juin. Le cycle des deux guerres, donc, étant terminé, on va innover, on se lance dans le multi-époque. On va passer de l'Antiquité au Premier Empire, à la Deuxième Guerre mondiale, voilà. Le public trouve toujours un centre d'intérêt. Celui qui aime l'Antiquité, il va voir les Romains. Celui qui aime la marine sous Louis XIV, il va pouvoir en trouver, etc., etc. C'est de l'histoire vivante. On axe quand même beaucoup nos présentations sur les enfants, parce que c'est eux l'avenir. Les visiteurs peuvent avoir accès à toutes sortes d'ateliers qui sont proposés par des compagnies qui viennent un peu de partout. La reconstitution historique, c'est pas un groupe de copains qui se déguisent et qui font la fête ensemble. Ça n'a rien à voir avec ça. C'est vraiment des passionnés d'histoire qui font, avant de faire une tenue, font des recherches pour être au plus près de la réalité historique. Donc ce sont des puits de science, comme des fois j'aime à leur dire, sont intarissables.
1: Cette belle manifestation, c'est ouvert à tous, c'est à Orsan, le week-end, les 6 et 7 juin, 9h30 jusqu'à 18h30, mais le samedi, ça se poursuit ensuite à la salle culturelle avec une très belle veillée. Merci infiniment Guy Marignane, et puis si des auditeurs veulent plus de renseignements,
2: on a un site internet, les week-ends historiques d'Orsan.
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6: Et aujourd'hui, nous irons du côté de Moggio et de Lunel avec deux offres d'emploi à pourvoir. Du côté de Moggio, tout d'abord, où l'on recherche un vendeur-vendeuse en boulangerie-pâtisserie. Vos missions, assurer le suivi des stocks en temps réel, contrôler l'état de conservation d'un produit périssable, entretenir un équipement, une machine, une installation, gérer une caisse, organiser, aménager un espace de vente. C'est un contrat de travail à durée indéterminée, à temps partiel de 30 heures par semaine, travail en journée. Une expérience de 1 an en vente boulangerie artisanale est exigée. Et pour poursuivre, nous irons du côté de Lunel où l'on recherche un vendeur-vendeuse en prêt-à-porter. Vos missions, présenter et valoriser un produit ou un service, prendre les mensurations d'un client, réceptionner des produits, des matières premières, vérifier la conformité d'une livraison, organiser, aménager un espace de vente. C'est un contrat de travail à durée déterminée de 6 mois, de 35 heures par semaine, travail les week-ends et jours fériés. Permis B véhicule léger exigé, une expérience de 6 mois est demandée.
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Attention, le nombre de places est à 8 personnes et la réservation est obligatoire. 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
2: Le 28 mai, à l'occasion de la 13e édition du dispositif de prévention des risques d'incendie Gaffe au feu dans le Gard, près de 1000 enfants des établissements scolaires ont été accueillis dans le parc du Castellas à Vauvert avec des ateliers ludiques enseignant les gestes à avoir en cas d'incendie. Écoutez Marielle Clotemain, en charge du service interministériel de défense et de protection civile de la préfecture du Gard.
3: Donc moi je suis Marielle Clotemain, je travaille à la préfecture au service interministériel de défense et de protection civile. Et donc, dans ce cadre, il y a 3 ans, on a décidé de créer un village de prévention pour les gamins. On voulait l'appeler Gare au feu. C'est un nom qui est déjà pris, qui a été pris par les Canadiens. Donc, on a décidé de l'appeler Gaffe au feu parce que c'est une expression qu'ont tous les gamins, c'est fait gaffe. Donc, c'est devenu Gaffe au feu. Gaffe au feu à l'origine. Donc, on fait la prévention avant le feu, pendant et après. Les 3 phases dans notre village sont exploitées. Donc il y a 3 ans, on a commencé par le bassin alésien, parce que l'histoire des feux dans le Gard, elle a commencé quand même par le feu de Porte, qui était un des plus grands feux du département. Donc nous avons été invités par la mairie de la Grand-Combe. L'année dernière, nous étions à Bagnols-sur-Cèze. Et cette année, on a décidé de venir en Camargue parce que, bien sûr, quand on parle feu de forêt, on pense à Générac. On pense aussi à la base aérienne de sécurité civile, les Canadairs et ainsi de suite. Donc cette année, bien évidemment, on a pensé à la Camargue. Mardi, nous étions à Saint-Gilles. Hier, nous étions au centre de loisirs de Vauvert. Et aujourd'hui, nous sommes au parc du Castellas. Voilà. On va recevoir aujourd'hui... sur les 2 jours, plus de 1500 élèves. Par groupe, on a 18 ateliers. 18 ateliers parce que le but, c'est pas encore de leur faire des discours, c'est pas bien, faut pas, yaka, faut con. Ça, c'est pas le but. On les fait jouer. On a des jeux de Trivial Poursuite. On a invité aussi le lycée de la Grand-Combe, le lycée professionnel. Donc on a des gamins aussi qui vont expliquer comment on utilise des extincteurs. Aujourd'hui, tout est jeu, mais bien évidemment, il faut faire passer les messages de prévention. Et aussi, on a invité la gendarmerie. On a invité la gendarmerie parce que, une fois que le feu est passé, on leur dit bien que c'est une scène de crime. Et qui dit scène de crime, dit recherche d'indices et ainsi de suite. Donc aujourd'hui, tout est fait pour que les enfants jouent et apprennent. Ou alors apprennent en jouant, c'est comme on veut.
4: Voilà. Et surtout, de faire très attention, ne pas jouer avec le feu.
3: Absolument, c'est aussi tout est lié. Tout est lié. Et on leur dit bien aujourd'hui, on les responsabilise parce qu'on leur dit, c'est vous aujourd'hui qui devez faire passer des messages aux adultes. On a besoin de vous. C'est plus l'inverse. Voilà notre projet.
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Bienvenue à la Corse. 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

bienvenue à tous les auditeurs sur Radio System et tous les arrivants sur TikTok. Moi je joue de tout, hein.

Avec grand plaisir, tu le sais. Pas de DJ en vue, hein. Donc pour l'instant, on pousse.

sœurs Jules et Louis. Et s'il y a Juliette aussi, celle-là, elle est pour vous. La spéciale dédicace. Le remix à la tonton. C'est

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L'univers de Hido, comme tous les lundis soirs, en direct sur Radio Système.

Et la prochaine, c'est pour la Sista. Tu l'as aimé. Presque souvenir. La bienvenue à tous les nouveaux auditeurs sur Radio Système et sur TikTok.

L'univers de Eido pour retourner ta maison. Lundi soir, on est encore au week-end. En tout cas, on fait tout comme. Hein.

Allez, c'est l'heure de sortir la Shakira du placard. La

là ça va, il strike pas là. En plus ça colle donc. Les auditeurs ils comprennent rien en fait. How deep is your love? Is it like the ocean? What devotion are you? T'es pas gentil, Olivier. How deep is your love? Is it like Nirvana? Hit me harder. Ben là, si je l'enlève, c'est strike direct.

l'univers de Edo en pousse jusqu'à 9h30. Profite, dernière ligne droite.

Oui, celui-là, c'est mon TikTok pour les lives. En 10 minutes, 10 000, ça va être chaud. Hein. Très chaud. Depuis 19h, j'arrête pas en fait à fond.

0: Ah ouais, Cécile.
1: Shake, shake, let me see you work that.
0: Ma sœur veut me déshabiller, quoi.
1: Throw that back and bounce, watch it jiggle on me.
0: En plus, profite, c'est l'avant-dernière. En direct sur Radio Système.

Allez, 22, je vous l'offre. Comme la dernière chanson, je vous l'offre.

les lundis soirs, maintenant sur TikTok, hein. Et quasiment un samedi sur deux. L'univers de Edo, lundi soir, 19h-20h, et des fois plus. Et le samedi soir avec Jemon. House Dance Floor! À partir de 21h jusqu'à tard dans la nuit.

on se donne rendez-vous lundi prochain, 19h à 20h pour l'univers de Ido. Pas d'émission pour moi ce week-end. Et sans doute samedi d'après. Pour House Dance Floor. Novembre, on se retrouve en Corse. On va faire une grosse soirée là-bas.

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C'est le début de la soirée House Dance Floor. Allez, le prochain il est pour sa mix.

House Dance Floor. Un morceau plein d'amour, plein de paix, plein de solidarité. C'est sur Radio Système. De la house du cœur, ça, ce soir. Allez, c'est direction Samix.

Radio Système. Un gros rebonsoir à Fantomas. Eh oui, le vrai Fantomas l'authentique.

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Allez, petite surprise ce soir. La fresh 7 FM. Alors on a peut-être Jean Lefebvre qui va nous rejoindre. Avec Fantomas, bien sûr.

fucking madhouse. Allez, Fantomas. Après une absence de plus de 2 mois, le revoilà. Là, il est en train de tourner un long métrage là. Il nous revient avec un peu plus de cheveux blancs. Mais quand même un peu plus sûr de lui.

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On attaque la Fantomas Party. Là, il est de retour. Après 2 mois d'absence de tournage de long métrage, prochainement au cinéma, dans vos salles, Fantomas Oulangui.

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0: Un gros bonsoir à Fantomas. Ah, tu nous as manqué, frérot. Je te le dis comme je le pense.

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Allez, dans un quart d'heure, la photo dédicacée de Samix. Le bon sort à Kamel l'Ancien.

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House Dance Floor, Samix a repris les platines. Funky, Génération Funky.

Radio Système, bonsoir à tous ceux qui nous ont rejoints sur les ondes. House Dance Floor 2020, la première émission de l'année. Et pour fêter ça, il y a Kamel l'Ancien, Corentino Rossi, Fantomax, Samix et Jamon.

Allez, ça mixe, là j'ai dit oui. Et là j'ai dit plus que oui. Radio CSM 93.7, c'est ça. C'est ça, l'identité. Elle est là, ça mixe, elle a trouvé.

ay. Allez, écoutez-nous sur le www.radiosystem.fr. Écoute live, ça c'est la première émission de l'année 2020. Allez, on se renouvelle.

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Un gros gros bonsoir à Sana qui nous a rejoint sur les ondes. Reste avec nous.

pas l'émission qui te rajeunit ou qui te vieillit, quoi. Non ? FM. En direct, live. www.radiosystème.fr. Samix en live. Allez, c'est Christophe, Samix, Jamon, tout le monde est là. Il pète les oreilles dans le studio quand même. C'est quand même assez fort, on va dire.

plein dedans. Radio Système 93.7 FM. Avec Kamel l'ancien pour nous épauler. Alors on n'a pas été dérangé ce soir. On a le videur qu'il nous faut. 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

c'est de la triche, ça mix, c'est un coup de cœur ça. Un coup de cœur. On n'a pas dit qu'on allait balancer les morceaux coup de cœur. Allez, je suis dans l'atmosphère là. House Dance Floor 93.7 FM, www.radiosystem.fr. Vous êtes sur les ondes 2020. Première émission de l'année avec Fantomas. Ah ouais. On avait prévenu.

0: Dance Floor avec Gemma sur Radio System.
1: Celui-là, il est bon. Il est long, mais il est bon.

0: Ah mais les gars, on peut pas mixer et être sur les smartphones en même temps. Ah, il faut laisser tomber Facebook et tout ça là. On s'occupe du mix les gars ce soir. On est sur Radio Système. Ah, on n'est pas dans la chambrée.
1: Attends, vous respectez Kamel, il a envoyé des télégrammes à l'époque hein.

Va lui faire la bise maintenant, hein. Peut-être tu as vu son muscle se contracter, tu es parti lui faire la bise. Télégramme, pas télégramme, hein. Je vais lui embrasser le front maintenant.

soir à RDA. RDA, tu le sais. On est Al. 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
1: Radio System 93.7, La Flèche, si tu nous écoutes, ce morceau il est pour toi. C'est une dédicace à La Flèche. You have no choice.

0: Allez, allez, on a une dédicace, première dédicace ce soir. No release inside. 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Un gros bonsoir de la part de Corentin au diabétique anonyme. Monsieur Coca-Cola accompagné. Shed a little
1: 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Il y a Andros et Haribo qui ont appelé et qui te font, ils te font le coucou. Il y a Tesser, l'anonyme, l'amateur de sirop. Allez, Dragibus, si tu nous écoutes, bonsoir. Radio Mystère. Tu lui mets un bouchon sur la tête, tu le peins en rouge, c'est Mister Coca quoi.

0: Allez, allez, quand il y a de la voix comme ça, c'est pour quand même lancer. Allez, détends-toi, mon frère, détends-toi. Quand on voit les veines qui commencent à gonfler, c'est que ça va pas.
1: Moi, je vais rajouter Kamel le jeune. Hein. Par contre, si l'Albanais pouvait fermer la porte devant le studio, ça serait bien.

0: Il y a un conflit de génération. C'est la nouvelle et l'ancienne génération.
1: Ah, il m'a mis 2-0, 2-0. Deux réflexions à zéro pour 2020.
0: Ah, après, c'est un bon buteur. Hein.
1: Ah, quand il n'y a personne à les barres que tu oses tirer, c'est normal. Mais bon, moi, quand tu n'auras plus de gardien, je vais tirer.
0: Et protège le tibia.

0: Le ballon en mousse, il va moins vite. 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
1: Radio Système 93.7 FM, trêve de plaisanterie, House Dance Floor avec Jamon. Au revoir, ça mixe.
2: Allez, va, mets tes crampons, jeune.
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0: Tu veux faire un ping-pong, Jana?
1: Ah, je peux pas faire un ping-pong sur de la funk. House funk, 98-2020. À un moment donné, soit on suit l'année, soit on repart un funk comeback. Vas-y, sors moi un morceau 98.
0: Il y a de tout, il y a de tout. Génération House.

Minuit 20. Je crois qu'à 1h il va démarrer là. On va prendre les patines. Radio Système 93.7 FM 2020, première émission de l'année.

Allez, comme elle l'ancien, il n'a pas tenu l'endurance, hein. Ah ouais, tu as commencé à danser deux minutes. Ah, il est pour toi celui-là quand même. Et le prochain aussi. Donc si tu ne bouges pas un peu plus, on va plus penser à toi.

Funky Division. Ça c'est à l'ancienne. Le cercle.

0: spécialement pour Fantomas sur Radio. Il a demandé, il l'a eu. C'est pas beau ça?
1: Là, il me fait plaisir. Une petite version de funk. Les années cercle. À l'époque, il envoyait No Stress, Laurent Wolf, Dalbach. Non, mais c'est vrai, il y avait quand même du lourd. Hein. Les années cercle, il a envoyé tout le monde. Et il en a couché du monde, je vous le dis. Hein.

Dermot sera Bob Sinclair et David Guetta. Funky. Et Joachim Barreau. Joachim Barreau. Le bonsoir à sourcils.

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Party Fuck. Allez, je m'en. House, dance floor. C'est Party Fuck avec Jemon sur Radio System. Allez, on boit! Le bonsoir à Narbonne.